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3: Bienvenue tout le monde, bonjour à tous, merci d'être avec nous, vous êtes sur Vive FM, c'est Vive Matin jusqu'à 10h. Il est 7h, on démarre ensemble plus de 3 heures d'émission, de divertissement, on va s'enrichir, on va se divertir, on va rigoler un petit peu pendant 3 heures. Merci en tout cas de nous avoir choisi, toutes les chroniques arrivent dans quelques instants, les boules de Christian, l'éphéméride avec Manon, l'instant avec Manon, avec la rubrique bien-être, la rubrique santé bien-être, vous avez également les trucs et astuces de GG qui vont débarquer, et puis évidemment la fameuse rubrique d'Emmy avec tous ces sujets très importants pourtant. C'est vrai, on en rigole beaucoup, mais ils sont pourtant très, très, très importants. Ça arrive dans quelques minutes sur Vive FM, les informations ainsi que la météo. C'est tout de suite. Bon réveil, on arrive tout de suite après. 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
1: Bonjour à toutes et à tous. Une cycliste transportée en urgence absolue à l'hôpital de Saint-Quentin. Âgée de 73 ans, elle a été violemment percutée par un utilitaire ce samedi matin à Guise, rue du Jeu-de-Paume. Après un refus de priorité, cette personne a donc été transportée en urgence absolue à l'hôpital. C'est comme un air de James Bond au rassemblement de voitures de collection à Saint-Quentin. Contre Dr No, eh bien Sean Connery pilote une Zombie Alpine. Xavier Chaton possède un exemplaire de cette voiture de prestige. Ils ont été vus lors d'un rassemblement automobile récemment. Forte chaleur, 15 écoles seront donc fermées plusieurs jours face à ces dispositions qui ont été prises. Elles fermeront donc les portes 2-3 jours, annonce le rectorat. D'autres établissements vont ajuster leur fonctionnement. Évidemment, il se passe toujours quelque chose. À la fête de la musique en tirage, une nuit mouvementée pour les gendarmes. Cet événement a donné lieu à de multiples interventions dans la nuit du 20 au 21 à Guise et dans plusieurs communes de tirage avec bagarres, interpellations à la clé. Vive émotion à Saint-Quentin, un chien en tue un autre. Aux Champs-Élysées, l'émotion est vive. Ce chien a mortellement attaqué un congénère, une scène particulièrement choquante qui a intervenu quelques jours après l'entrée en vigueur d'un arrêté municipal, renforçant l'obligation de tenir les chiens en laisse. En Haute-Somme, après une nuit de grêle dévastatrice, plusieurs orages ont touché des communes. Les commerçants donc dégâts causés par des grelons d'une taille exceptionnelle. Fin de ce flash, nous vous souhaitons une belle journée. Le point météo pour le mardi 23 juin à Compiègne, il fera beau. Les températures fluctueront entre 21 et 37 au cours de la journée, évidemment caniculaire. L'après-midi, 11 centigrades au-dessus donc de la normale. En raison de l'humidité, le matin, ressenti 23 pour 21. Beau temps peu nuageux. L'après-midi, 41, donc ressenti bien sûr 42. Ensoleillé sans précipitation. Rafale à 25 km/h. Chenier, Noyon, Ternier, 20 à 36 degrés au cours de la journée. Caniculaire également, une alerte qui montera jusqu'à 44 centigrades. La fiabilité est assez correcte. Le matin, 19 pour 20 avec bien sûr des petites rafales de 15 km/h. Beau temps peu nuageux. L'après-midi, ressenti 40 pour 36. Ensoleillé, aucun risque de pluie évidemment. Dans l'affaire et Saint-Quentin, il fera beau. C'est chaud de l'après-midi avec 10 centigrades au-dessus. Le matin, en raison toujours de l'humidité, 23, 20 pour 21, beau temps avec quelques nuages élevés, 39 pour 35, ensoleillé, sans précipitation.
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3: Bonjour, 2 ans et demi après son dépôt, le Parlement a adopté définitivement hier une proposition de loi pour freiner l'essor de l'ultra fast fashion. Elle vise à enrayer le développement très rapide de la mode éphémère incarnée par le géant asiatique Shein. Le Conseil d'État a entériné hier le projet contesté de l'autoroute A69 entre Toulouse et Castres. Il a rejeté les pourvois en cassation des opposants au chantier. Il s'agissait de l'une des dernières étapes de l'opposition juridique au projet qui a fait l'objet d'une vaste contestation depuis les premiers coups de pioche au printemps 2023. 6 départements du sud de la France seront en danger très élevé d'incendie demain mercredi, annonce Météo France. Il s'agit des Pyrénées-Orientales, de l'Aude, de l'Hérault, du Gard, du Vaucluse et des Bouches-du-Rhône. Un passage au rouge dû au net renforcement du vent avec tramontane et mistral, le tout dans un contexte de sécheresse importante des sols. La commission indépendante sur l'inceste et les violences sexuelles faites aux enfants dénonce de fortes lacunes dans la prise en compte des violences sexuelles au sein de l'aide sociale à l'enfance. Dans un avis publié hier à la veille de l'examen à l'Assemblée du projet de loi sur la protection des enfants, l'instance évoque un système en grande tension où l'absence de données nationales laisse encore trop d'enfants sans défense face à leurs agresseurs. Une reconstitution du meurtre de Philippine dont le corps avait été découvert enterré dans le bois de Boulogne en 2024 à Paris a eu lieu hier en présence du principal suspect à Walida, arrivé en convoi à protéger. Ce dernier a déjà partiellement reconnu les faits, disant se souvenir d'avoir fait quelque chose de grave. Il assure n'avoir que des flashs de ce qu'il a pu faire le jour du drame. C'est la fin de ce flash, une très bonne journée à notre écoute.
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2: La météo pour ce mardi 30 juin, temps estival, avec un ciel souvent partagé entre nuages et éclaircies. Quelques averses orageuses sont possibles dans l'est et le sud, notamment près des reliefs. Les températures pour ce mardi matin, 14 degrés pour Cherbourg, Lille et Brest, 17 degrés pour Paris et Orléans, 19 à Dijon, 20 degrés pour Strasbourg et Lyon, 20 également pour Bordeaux et Biarritz, 21 à Toulouse, 23 à Nice, 24 à Marseille et Ajaccio et 25 degrés pour Perpignan. Et pour ce mardi après-midi, entre 21 et 29 degrés sur une moitié nord, il fera 21 en Bretagne et en Normandie, 23 sur les Hauts-de-France, 26 en Centre-Val de Loire et sur la région parisienne, 29 degrés sur le Grand Est et dans la moitié sud, entre 25 et 31 degrés. Il fera 25 à 28 sur la Nouvelle-Aquitaine, 30 degrés sur la vallée du Rhône, 31 en Occitanie et en Corse, et de 32 à 37 degrés le long de la Méditerranée.
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2: Bienvenue, vous êtes sur Vive FM. Deuxième journée de cette semaine de dernière saison, dernière de la saison. On est le 23 juin. Bonjour.
3: Bonjour.
2: Ah, il est beau ce bonjour quand il y a du monde comme ça. C'est le seul truc qui est bien quand il y a du monde, c'est le bonjour.
4: C'est ça. Et c'est le premier de l'année qu'on est vraiment synchro.
5: Ah, oui. C'est parce que je suis à la table, ça.
2: C'est pas faux. Ah oui, parce que Yael était pas là. Il était dans le public quand même. Aujourd'hui, on fait une fête assez incroyable.
4: Ah.
2: C'est une vanne que je traîne depuis 10 ans.
6: Ah oui.
2: À tous les Audrey de France, parce que c'est la Sainte Audrey, vous l'avez compris.
5: Et en un mot.
7: Fête à eux.
2: Et en un mot. Et pour moi, le meilleur surnom à quelqu'un qui s'appelle Audrey, c'est jus de cul.
6: Mais pourquoi?
4: Audrey. De l'eau de Ré.
6: Ah yes, ok.
2: T'as compris?
6: Non, ça y est, je l'avais pas, mais c'est bon.
4: Bah moi, je l'ai en image directe.
2: Du coup. Et en plus, comme il fait pas mal chaud en ce moment,
4: ah
2: jus
4: ouais.
2: de cul, on aime beaucoup. Voilà. Bon, bonne fête à tous les Audrey en tout cas. Et bienvenue sur Vive FM et bon app si vous êtes en train de déjeuner. Vous allez kiffer. L'actualité People va arriver dans le prochain quart d'heure avec l'instant ringue. Aujourd'hui, on va parler de quoi, Cri-Cri?
4: Ça sera les perles des urgences.
2: Chose que j'ai tenté de faire, mais j'en trouvais jamais de bonnes.
4: Voilà. Oui, bah là, on en a des bonnes.
2: Les perles, très bonnes. Les perles des urgences dans l'instant ringue de Christian dans quelques minutes sur Vive FM. Juste après la musique qu'on va écouter dans quelques instants. Qu'est-ce qu'on s'écoute maintenant?
6: On écoutera Gims et Théodora avec Spa.
2: Ouais, ça fait plaisir, ça fait un petit moment que je ne l'ai pas écouté celui-là. Voilà, on va l'écouter.

0: Ça arrive dans moins de 10 minutes sur Vive FM. L'éphéméride va arriver dans quelques instants. Maintenant, on va parler de quoi ?
1: Une chanteuse et un ancien footballeur.
0: Pour les anniversaires, il y aura des journées spéciales, évidemment. Et ce sera bien.
1: Oui, ce sera déjà une bonne...
0: Voilà. Ah oui, oui, oui. Ah bah oui, une phrase ça se termine. L'artiste du jour va arriver. L'artiste du jour va arriver. L'horoscope également. Et le Mac du coin, c'est mardi. Le mardi on parle de sport avec Binge, Kevin et Philippe. Ça arrive dans quelques minutes sur VFM pour réveiller tout le monde. Voici l'éphéméride.
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0: Vous êtes sur Vive FM, l'éphéméride de ce 23 juin. De qui fêtons-nous l'anniversaire ce matin?
1: Alors aujourd'hui, c'est l'anniversaire de la chanteuse Duffy. Elle a 42 ans aujourd'hui.
0: C'est une bière, ça, Duffy, non?
1: Non, c'est la Duff, la bière.
0: Ah ouais, ouais, dans les Simpsons.
4: Ah, c'est ça. Tombé, hein?
0: Enfin, je pense. Duffy, merci, notamment l'interprète du titre, merci. Me rappeler l'âge qu'elle a?
1: 42 ans aujourd'hui.
0: Ah, elle est jeune, tu vois, je pensais qu'elle était un peu plus âgée. Parce que ça, c'est de la musique des années 2000.
1: Oui, mais après, elle a eu une longue période d'arrêt parce qu'elle a eu des problèmes avec un homme.
0: Bah, je sais pas.
1: Si, elle a subi des violences.
5: Ouais, elle s'est fait enlever et séquestrer.
0: D'accord, ok.
4: Ah, wow.
1: C'est pour ça qu'elle a un petit peu abandonné sa carrière pendant un petit temps.
0: Et là, ça va beaucoup mieux.
1: Je sais pas, je la connais pas.
0: Mais si, ça va beaucoup mieux parce que justement, elle a lu un ouvrage incroyable qui s'appelle Il rentre. Non, mais moi, je tease ton livre. Je veux que
5: merci,
0: ça
5: marche. Merci, merci, merci.
0: Je veux que ça fonctionne.
4: Ça va fonctionner.
0: Ça va fonctionner. De toute façon, ça parle à tout le monde. Oui. Et d'ailleurs, bon, tant pis, c'est pas dans l'interview d'hier, mais tu avais posé une question intelligente. Oui. Mais tu vois, t'aurais été intelligent, tu l'aurais reposé pendant l'interview. Bah... C'est fou, ça.
6: Je voulais pas te monter dessus. C'est très mal dit. Je voulais pas te
0: passer par-dessus.
6: Voilà, passer par-dessus. Donc j'ai oublié de la dire. Puis après, t'as fait la fin. Donc je me suis dit tu.
0: Et le livre est, de Amy est disponible partout pour tout le monde, quoi. Hommes et femmes confondus.
5: Oui, oui, oui.
0: Voilà, voilà. Qui dit quoi d'autre?
1: C'est aussi l'anniversaire de Zinedine Zidane.
0: Zinedine Zidane.
1: Il a 54 ans, lui, aujourd'hui.
0: En période de Coupe du Monde, très bien.
1: Voilà.
0: Et quoi d'autre?
1: On a trois journées. C'est la journée olympique et paralympique mondiale.
0: Oui, Dawson.
1: La journée mondiale des veuves.
0: Oui.
1: Et la journée mondiale de la fonction publique.
0: Oui.
1: Voilà, voilà, voilà.
0: Nous, finalement.
1: Oui, nous.
4: Ça sent le café, du coup.
0: C'est le goût.
1: Oh là là là.
7: Ça sent la pause, surtout.
0: C'est vrai qu'on consomme beaucoup de café. Ouais. Alors, moi, en tout cas, oui. Mais nous, on travaille la nuit. Hein. T'as affaire à des.
1: Oui, à des travailleurs de nuit qui ont besoin de café pour vivre.
0: Hey.
4: Moi aussi, je travaille la nuit. Quasiment le matin, tôt le matin.
0: Toi, t'es comme un boulanger, en fait. T'as jamais changé.
7: Oui, ma seule addiction, c'est vraiment, le café.
0: Ah ouais. Ah non, j'en ai plein d'autres. Le téléphone, addiction du téléphone. Bon, après le café, c'est pas une addiction.
4: Mais pour revenir au café, c'est pas très bon. Hein.
0: Non.
1: Ah non,
0: il y a une dose à respecter quand même. Il y a le docteur Jimmy Mohamed a dit sur une autre radio, un peu plus petite que la nôtre, un RTL, que c'était pas. Voilà, il y a une dose qui fait du bien et une dose qui fait du mal.
7: Pas que de la mare à café, quoi.
0: Voilà. Ouais. Voilà. Enfin bon.
7: Moi, je suis arrivé au truc, si j'en prends pas dans la journée, j'ai mal au crâne.
0: Ah ouais?
7: Oh, bizarre.
0: Ah ouais. Et t'en prends jusqu'à combien à la journée?
6: Double cafetière.
7: En bah, y en a moi, un. C'est que des doubles expresso.
0: Christian, je crois que le matin.
7: Quatre doubles expresso.
4: Wow. Moi, par jour, je suis à trois cafetières.
0: Ouais, voilà. Oh. Le matin, je
4: crois
0: que
4: seul,
0: c'est...
4: Hein, seul.
1: Et vous allez mourir.
4: Seul.
5: Et t'as pas de palpitations et tout.
4: Oh, bah si. Mais moi, j'aime bien frôler le risque.
0: Il aime bien palpiter.
4: T'sais, j'aime bien appeler le Seigneur en disant « Bonjour, j'ai 20 de tension. Bon, on arrive. » Et j'arrive, vous avez bu combien de café? Bah, trop café. Hein. Bon, bah voilà.
7: Moi, je suis non, sage.
4: Ça m'arrive assez souvent.
0: C'est en fait, quand il y a personne qui vient le voir
4: ça.
0: À la maison,
4: c'est exactement ça.
0: Il appelle le SAMU.
4: Avant d'appeler le SAMU, je bois le café.
0: Oui, bah oui, évidemment.
7: Du coup, c'est mais dangereux. Du coup, t'as dit essayer de ne pas en boire pendant une journée.
4: Ouais, mais je suis un peu con sur les bords quand j'en bois pas.
7: Ouais, les signes de l'addiction, quoi.
4: Ouais, non, mais si, c'est ça.
0: Et parce que tu te trouves pas con quand on a pas bu.
7: Mais du coup, tu veux un café ou pas?
4: Non, c'est bon. Bon, après, il faut que je le complète.
7: T'es sûr?
0: Ah.
4: Non, mais
0: par
4: si,
0: une autre addiction, par une autre addiction qui est le sexe. Mais
7: café sexe. Voilà. Après, café clop. Café cloupe.
0: Mais faudra reconnaître un truc, Yann. C'est que toi et Christian, vous avez quand même ce point commun là. Ces deux addictions, le café et le sexe.
7: Ouais.
0: Non, non, pas le café.
4: Après, ouais, je suis un des fourriers.
1: Oh là là là. Toujours cette phrase de trop.
4: Ouais, mais écoute, c'est comme ça.
0: Et quand j'entends ça, je pense à vendredi qui sera notre dernière émission où il va falloir que je dise du bien de lui.
4: Ah ouais, génial.
0: le défourailleur, quoi. On en parle vendredi, du coup.
4: Avant, je ramassais la ferraille pour Noël. Je suis défourailleur.
0: Eh ben, allez, il a niqué ma chronique de vendredi. C'est super. Allez, on passe à la suite de cette matinale. L'actualité People va arriver. Les boules de Christian, on va parler des perles des
4: urgences.
0: Des urgences. Il doit y en avoir des perles à toi, je pense.
7: Un coup, il y a un mec qui l'a appelé parce qu'il avait bu trois trucs de café.
4: Tu sais, autant je me reconnais un peu dans les devinettes, ouais, autant je me reconnais beaucoup dans les perles des urgences. Ah bah, parce qu'il faut savoir que j'ai un petit côté aussi hypochondriaque et j'avoue que ça, ouais, ça, c'est pas mal.
0: Bah, ça, je le sais. Je l'ai déjà dit, mais je le dis là vite fait, on passe à autre chose. C'est quand même le seul mec qui va faire ses commissions en pharmacie. Il y va, il prend le panier de la pharmacienne et il fait tous les rayons. Hein, et il repart avec.
4: N'empêche, dans les pharmacies, on m'appelle Christian. Ouais. On m'appelle plus Monsieur Brûlé, tu sais.
0: Je
4: fais les deux. Je change pour pas passer pour un cinglé.
0: Est-ce que tu fais des fois quand même tes armements à la pharmacie pour les dates de péremption?
4: Oui. Bah ça c'est Armand qui le fait, mais du coup elle gueule.
0: Armand, ça
7: fait pas son niveau. Mais, moi, mais, je prends un médicament, je fais merde, il est passé depuis deux ans.
6: Par contre, tu vois, je le prends quand même.
4: Par contre, tu vois, ce qui est drôle, c'est quand elle fait les pharmacies. Du coup, le lendemain, tu peux être sûr que je retourne à la pharmacie.
0: Pourquoi?
4: Pour remplir les rayons vides.
0: Ah, c'est super ça.
4: Bah oui.
1: Si on est malade, on viendra chez toi au moins.
4: Ouais, bah, écoute, tu peux venir, il y a 5 paniers en tout.
0: Ah oui, quoi.
4: Il y a tout, hein. Il y a tout, il y a même des trucs imprévisibles.
0: Allez, bah, ce qui n'est pas imprévisible, c'est la fin de cette séquence, visiblement. Allez, on se retrouve dans quelques instants sur VFM, juste après l'actualité People. On va écouter Gims avec Théodora et on sera de retour avec l'instant ringue de Christian. Bon réveil.
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1: Bonjour à tous. Dans l'actualité People du jour, on parle de Jeanne Chéral et Jean Dujardin, le duo inattendu. Un an après avoir sorti Jean, un morceau dans lequel elle prenait les traits d'une admiratrice rêvant de rencontrer Jean Dujardin, Jeanne Chéral a rejoint la star de The Artist en studio pour enregistrer Je pense à vous, je pense à vous, un titre dans lequel l'ex d'Alexandra Lamy donne de la voix façon Danny Brion, doté d'un refrain ultra entêtant. Voilà qui promet donc de squatter nos oreilles tout au long de cet été. On se retrouve très vite avec d'autres actualités People.
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4: Nous sommes le mardi 23 juin, c'est la matinale, Vive Matin jusqu'à 10h. C'est l'instant ringue avec Christian qui débute maintenant. On t'écoute, les perles des urgences ce matin.
5: Alors, donc...
6: Vous pouvez pas écouter le son
5: avant,
6: Christian ?
5: Bah oui, j'allais dire.
4: Non, bah pourquoi ?
5: On n'écoute pas de musique.
7: Tu veux pas la musique ?
5: Non, bah après, si on fait pas de musique, on fait pas
4: alors,
5: de musique.
4: Parti comme on est parti, et moi je m'en fous, c'est comme ça. On fait la chronique
5: et,
4: on écoute Games juste après.
5: Alors, je prends des dafalgans cocaïnés.
4: Des dafalgans.
5: Voilà, au lieu de dafalgans cocaïnés.
7: Oula.
4: Ah, ah oui, d'accord.
7: C'est une toute autre chose, là.
5: Ouais, j'ai eu 18 points de soudure. au lieu de suture. Alors là, c'est un dialogue. Accueil des urgences. Bonjour, je suis tordu depuis un an. Et c'est tout. Merci, au revoir, monsieur.
7: Voilà. Bah, c'est toi qui l'as appelé, non ?
5: Non, pas l'eau. Mon mari fait des apnées du soleil. Au lieu d'apnée du soleil.
4: Ça aurait pu être acné aussi.
6: Du soleil. Mais,
5: oui, je l'ai dans un autre jour. Docteur, j'ai mal au ventre. Je crois que je fais une conclusion intestinale. Dimanche matin, retour de boîte de nuit. Allô, je vous appelle pour ma copine qui est diabétique et qui a fait un malaise. Elle s'appelle Laura. Je m'appelle Mélanie. Corrige d'une petite voix derrière. Allô, le SAMU, ma femme veut se suicider avec des médicaments et de l'alcool. J'ai réussi à lui retirer la bouteille de vodka, mais du coup, elle a sauté dans la piscine pour boire l'eau avec des cachets.
4: Ça, c'est pas mal, ouais.
5: Bonjour, je viens pour une... Enculoscopie.
4: Au lieu de coloscopie.
5: Docteur, j'ai mal à la poitrine. Allez-vous me faire un télégramme du cœur?
4: Un télégramme.
6: Ouais.
5: Et enfin, aussi, une femme arrive avec sa fille aux urgences. Très inquiète, elle demande une consultation pour sa fille car elle pense qu'elle a un retard cyclomoteur.
4: Ah.
6: Wow. Retard cyclomoteur.
4: Ouais,
5: bon, du coup, on fait l'insolite.
4: L'insolite du jour.
5: Et on va au Brésil. Une femme a filmé. Oh, vous avez dû le voir sur TikTok et tout. C'est une femme qui a filmé son mari en train de dormir dans la piscine.
4: T'es pas là-dessus, moi.
5: Le mec, il est allongé au-dessus de l'eau et il dort. Et du coup, elle l'a pris en vidéo en train de ronfler, en train de réellement dormir.
4: D'accord.
5: Et donc, elle l'a diffusé sur les réseaux et il y a eu beaucoup de réponses et de.
4: De réactions.
5: Et en fait, il y a des experts qui ont dit que de toute façon, un corps, ça ne pouvait pas flotter dû à la densité du corps et l'air qu'il y a dedans.
4: Les experts,
5: ça ne pouvait pas couler.
6: Ouais, c'est ce que j'allais dire, parce que flotter, les experts.
4: Est-ce qu'on peut dire que feu vert, c'est la patte de l'esper?
5: Ouais, on peut le dire.
4: Voilà, c'est tout.
5: Voilà. Et on fait la citation?
4: Oui, s'il te plaît.
5: Alors, citation, Alphonse Allais a dit « Pourquoi dit-on que les murs ont des oreilles alors que c'est aux portes qu'on écoute ?»
4: Ouais, c'est vrai ça, pourquoi?
6: C'est vrai.
4: Ah, il n'y a pas la réponse, ok.
5: Ah non, moi j'en sais rien, c'est lui qui me l'a dit.
7: C'est une citation.
4: C'est vrai.
5: Ouais, voilà, c'est une citation.
4: On se retrouve juste après la musique, l'horoscope, le Mac du coin, l'artiste du jour, et tout de suite on s'écoute comme un rond.
6: On écoute Gims et Théodora avec Spa.
4: Eh bah oui, c'est tout de suite. Bonne matinée et bon réveil sur Vive FM.

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0: amical. Les béliers, vos initiatives seront couronnées de succès.
1: Taureau,
0: votre façon de voir les choses ne conviendra pas à tous vos collaborateurs.
1: Les gémeaux,
0: le climat astral va vous aider à faire face et à remplir toutes vos obligations.
1: Les cancers,
0: contrairement à votre habitude, vous miserez sur la confiance et vous ne serez pas déçus.
1: Lion,
0: c'est dans un tourbillon d'actions que vous allez évoluer à partir d'aujourd'hui.
1: Les vierges, vos avis trop tranchés risquent de créer une barrière pour vos ambitions.
0: Balance,

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1: Nous sommes le mardi 23 juin, c'est le Mac du coin, très heureux de vous retrouver sur Vive FM. On embrasse nos patrons, Axel, Déborah, enfin Déborah c'est pas trop notre patronne, Kevin, je sais pas ce que t'en penses.
2: Ah non.
1: C'est plus notre copine.
2: C'est une animatrice de Noyon.
1: Qui nous intègre dans son émission.
2: Voilà,
1: on va dire ça comme ça.
2: Le grand patron c'est Axel.
1: Ah bah oui, surtout qu'il en perd ses cheveux.
2: Oui.
1: Comment va mon Fifi?
3: Eh ben ça va bien.
1: Et en forme?
3: Oh oui, bah quand je suis avec vous, c'est toujours bien.
1: Demain, c'est ta dernière histoire locale.
3: C'est ma dernière surprise partie.
1: Voilà.
3: C'est ma dernière surprise partie. C'est ma ta gueule. Non,
1: okay. Et on aura tes premiers mots.
3: Mes premiers mots.
1: Tes derniers mots.
3: Mes
1: plutôt.
3: Derniers mots.
1: On a l'impression qu'il
3: va nous... Je vous ai tant aimé, je vous ai compris.
1: On a l'impression qu'on va le refouter à l'EHPAD. Mais bon. Allez, on est mardi. Le mardi, c'est sport, vous le savez. Et donc c'est la dernière chronique sportive de l'année. Du coup, je vous ai préparé un bilan sportif de l'année de Benji.
2: Ah.
1: Et c'est parti, on commence avec les pros des pieds carrés. Des pieds tordus, et oui, au football. Pas de gros exploits, en effet, cette saison, pour les équipes premières de Chauny, Ternier ou encore le PSG, Fifi.
3: Ah, le prêt montré Saint-Gobain, maintenant je deviens un expert.
1: C'est ça, Chauny, c'était la cata, on en parlait avec Alan Rijas jeudi dernier en interview. Eh bien, c'est pas mieux pour Ternier, relégué en départemental 1, en espérant que l'arrivée de Kevin Mougel porte ses fruits. Enfin, pour le Prémontré Saint-Gobain, eux, ils se maintiennent en Régional 3 et on compte sur les nouvelles recrues de Kevin Barry pour décrocher quelques exploits. Ça fait beaucoup de Kevin, ça.
2: Eh oui, c'est la saga des Kevin.
1: Du ballon rond, on passe au ballon ovale. Mais peut-être aurait-il fallu leur laisser un ballon de foot aux joueurs de rugby club chaunois pour obtenir de meilleurs résultats. Ça clash aujourd'hui. Bon, ça reste pas si mal. Autant de victoires que de défaites. Ils se maintiennent. Bravo à eux. Allez, parlons à présent du tennis. Et pour la première fois dans l'histoire du tennis axonais, la jeune joueuse de 16 ans, Ninon Carpentier, on en parlait en début de mois, du tennis club de Virinouraille, a eu la fierté d'être invitée pour disputer le tournoi de Roland-Garros Junior en juin, malgré sa défaite au premier tour contre une Taïwanaise.
2: Félicitations
1: à elle. Pour ce qui concerne le padel... Et tous ces amateurs, soyez patients car deux terrains devraient voir le jour en fin d'année sur Chauny. Alors préparez vos rames. Non, pardon, c'est du padel et non du paddle sur l'eau. Eh oui, faut pas confondre.
3: C'est parce que les padels, c'est espagnol. C'est la prononciation que les espagnols et les padels.
1: C'est comme ça qu'on le dit. Hablas espagnol muy bien. Enfin, on termine avec l'incroyable résultat en athlétisme pour Justine Tronquois. L'athlète chaunoise qualifiée au championnat de France Masters à Épinal s'est illustrée et a pris la place de championne de France sur les haies. Moi, je passe en dessous des... Bravo à elle pour cette belle performance. Voilà, on termine sur une belle note et j'espère vous avoir informé au maximum cette saison sur les résultats sportifs locaux. C'était, eh oui, la dernière info sportive en espérant vous réinformer prochainement. En attendant, j'enlève mes baskets, je mets mon slip léopard et j'embarque Fifi et Kevin avec moi sur un yacht. Je vous souhaite de bonnes vacances sportives sur Vive FM.
2: Voilà.
1: Ah, ça vous ferait plaisir sur un yacht.
2: Ah, on serait bien.
3: Slip léopard.
1: Votre. Oui, ça fait rêver le slip léopard. Merci en tout cas de nous avoir écoutés sur ces infos sportives tout au long de la saison. On va s'écouter un petit peu de musique. L'émission n'est pas encore terminée. Le Mac du coin est encore là toute la semaine.
2: Oui.
1: Et on est de retour, par contre, dans un instant, les enfants, pour le tout dernier horoscope déjanté.
3: Oh, bah, tant mieux.
2: Triste.
1: A tout de suite sur Vive FM.
2: A tout de suite.
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5: Bonjour, football Coupe du Monde. Le Brésil a arraché hier sa qualification face au Japon à l'issue d'une seconde période plus réussie que la première. Alors que la formation nippone a défendu toute la rencontre sans jamais obtenir d'autre occasion que son but, la Seleção a dû attendre les derniers instants pour valider sa présence en huitième de finale après s'être imposée 2-1 au final. Elle y défiera la Norvège ou la Côte d'Ivoire, deux sélections qui se rencontrent ce mardi à 19h, heure française. Foot toujours, tandis que les négociations entre la famille Nicolin et le fonds d'investissement anglais et GSS était annoncé proche d'aboutir. Le MHSC ne sera finalement pas vendu. Dans un communiqué, Laurent et Olivier Nicolin ont annoncé rester aux commandes du club Montpellier. Rugby, le demi de mêlée Antoine Dupont est forfait pour le championnat des nations. Cette nouvelle compétition entre hémisphère nord et hémisphère sud va se dérouler en juillet. La raison de son forfait n'a pas été précisée par la FFR. Antoine Dupont vient de remporter avec le Stade Toulousain un quatrième titre de champion de France consécutif. Paul Graou, son coéquipier en club, va le remplacer chez les Bleus. Tennis, un mois après sa brutale défaillance physique à Roland Garros, le numéro 1 mondial Jannik Sinner a souffert pour son entrée en lice à Wimbledon hier. Le tenant du titre sur le gazon londonien a cédé 2-7 face au Serbe Miomir Kecmanovic, finalement vaincu en 5 manches. Sans Carlos Alcaraz, toujours blessé au poignet droit, l'Italien demeure le grand favori de ce tournoi. Il pourrait retrouver en 8e de finale le jeune talent espagnol Rafael Rodar, qui a logiquement dominé hier le Britannique Félix Gill en 3-7. Un record de France et 4 billets pour les championnats d'Europe de Saint-Denis. Tel est le bilan de la 3e session de soirée des championnats de France de natation hier à Saint-Etienne, marqué par le forfait de Léon Marchand pour la finale du 200 mètres brasse. Sur cette distance, c'est Antoine Marc, 26 ans, qui a été sacré champion de France pour la 4e fois en 2-11-48. Côté féminin, Marie-Ambre Molu, 20 ans, a frappé un grand coup dans le bassin stéphanois en battant le record de France du 50 mètres d'eau en 27-20. Le premier record battu dans ces championnats, améliorant de 7 centièmes la marque réussie il y a près de 4 ans par Analia Pigré. De son côté, Marie Vatel, 29 ans, a fait respecter la logique en décrochant son 3e titre à Saint-Etienne sur 100 mètres papillon, sa distance de prédilection dont elle est désormais décuple championne de France. C'est la fin de ce flash, une très bonne journée à notre écoute.
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6: Bonjour à tous. Aujourd'hui, gros plan sur Jonathan Lambert. Jonathan Lambert, né en 1973 à Paris. Ses parents ne s'accordent pas sur son prénom. Il se prénomme Rodolphe Jonathan. Sa maman est styliste et son père administrateur de biens. Élève moyen, il travaille juste pour éviter de redoubler et s'inscrit après son bac en fac de culture et communication. Finalement attiré par le 7e art, il s'inscrit au cours Florent et au Conservatoire d'art dramatique de Paris. Il débute à la télé auprès de Jean-Pierre Coff, dont c'est tout Coff en 1994. Par la suite, il rejoint Casse Productions, travaille comme journaliste, notamment pour Exclusif. En 1999, il intègre la grosse émission sur Comédie, où il met en scène des personnages loufoques. À l'arrêt de l'émission, en 2002, il rejoint Canal+, où il co-anime avec Frédéric Becbédé l'Hyper Show, qui s'arrête faute d'audience au bout de 3 mois. Il continue sa carrière aussi bien à la télévision qu'à la radio. En 2007, il monte sur les planches avec son one-man show « L'homme qui ne dort jamais » qui rencontre un grand succès. La même année, il rejoint Laurent Ruquier dont « On a tout essayé » puis « On n'est pas couché » où il interprète des personnages décalés. Parallèlement à sa carrière télévisuelle, Jonathan Lambert tourne dans plusieurs longs métrages. Il n'en oublie pas pour autant le théâtre. En 2011, par exemple, il foule les planches dont la pièce « Le début de la fin » et dans un one-man show Perruque en 2013. En 2015, il est au casting de la série Peplum sur M6. Côté cœur, Jonathan Lambert est marié depuis 1997 à Laurine, son amie d'enfance. Enfance, ils ont 3 enfants, 2 garçons nés en 2003 et en 2006, et une fille née, quant à elle, en décembre 2011. On se retrouve très vite avec d'autres infos.
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3: Bienvenue tout le monde, merci d'être là. C'est Vive FM, il est 8h. Une deuxième heure commence, une deuxième heure qui débute sur Vive FM avec la suite de cette émission, la suite de cette matinale avec encore, il reste encore 2h, hein, 2h de rire ensemble avec la chronique de GG qui va arriver juste après les infos, la météo, c'est les trucs et astuces de notre ami GG. Il y aura également évidemment l'instant de Manon dans quelques instants et plein d'autres surprises. Les infos, la météo tout de suite, bon réveil.

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1: Bonjour à toutes et à tous. Une cycliste transportée en urgence absolue à l'hôpital de Saint-Quentin. Âgée de 73 ans, elle a été violemment percutée par un utilitaire ce samedi matin à Guise, rue du Jeu de Paume. Après un refus de priorité, cette personne a donc été transportée en urgence absolue à l'hôpital. C'est comme un air de James Bond au rassemblement de voitures de collection à Saint-Quentin. Contre Dr No, eh bien Sean Connery pilote une Zombie Alpine. Xavier Chaton possède un exemplaire de cette voiture de prestige et ils ont été vus lors d'un rassemblement automobile récemment. Forte chaleur, 15 écoles seront donc fermées plusieurs jours face à ces dispositions qui ont été prises. Elles fermeront donc les portes 2-3 jours, annonce le rectorat. D'autres établissements vont ajuster leur fonctionnement. Évidemment, il se passe toujours quelque chose. À la fête de la musique en tirage, une nuit mouvementée pour les gendarmes. Cet événement a donné lieu à de multiples interventions dans la nuit du 20 au 21 à Guise et dans plusieurs communes de tirage avec bagarre, interpellation à la clé. Vive émotion à Saint-Quentin, un chien en tue un autre. Aux Champs-Élysées, l'émotion est vive. Ce chien a mortellement attaqué un congénère, une scène particulièrement choquante qui a intervenu quelques jours après l'entrée en vigueur d'un arrêté municipal renforçant l'obligation de tenir les chiens en laisse. En Haute-Somme, après une nuit de grêle dévastatrice, plusieurs orages ont touché des communes. Les commerçants donc dégâts causés par des grelons d'une taille exceptionnelle. Fin de ce flash, nous vous souhaitons une belle journée. Le point météo pour le mardi 23 juin à Compiègne, il fera beau. Les températures fluctueront entre 21 et 37 au cours de la journée, évidemment caniculaire. L'après-midi, 11 centigrades au-dessus donc de la normale. En raison de l'humidité, le matin ressenti 23 pour 21. Beau temps peu nuageux. L'après-midi, 41, donc ressenti bien sûr 42. Ensoleillé sans précipitation. Rafale à 25 km/h. Chenier, Noyon, Ternier, 20 à 36 degrés au cours de la journée. Caniculaire également, une alerte qui montera jusqu'à 44 centigrades. La fiabilité est assez correcte. Le matin, 19 pour 20 avec bien sûr des petites rafales de 15 km/h. Beau temps peu nuageux. L'après-midi, ressenti 40 pour 36. Ensoleillé, aucun risque de pluie évidemment. Dans l'affaire et Saint-Quentin, il fera beau. C'est chaud de l'après-midi avec 10 centigrades au-dessus. Le matin, en raison toujours de l'humidité, 23 à 20 pour 21. Beau temps avec quelques nuages élevés. 39 pour 35, ensoleillé, sans précipitation.
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3: Bonjour, 2 ans et demi après son dépôt, le Parlement a adopté définitivement hier une proposition de loi pour freiner l'essor de l'ultra fast fashion. Elle vise à enrayer le développement très rapide de la mode éphémère incarnée par le géant asiatique Shein. Le Conseil d'État a entériné hier le projet contesté de l'autoroute A69 entre Toulouse et Castres. Il a rejeté les pourvois en cassation des opposants au chantier. Il s'agissait de l'une des dernières étapes de l'opposition juridique au projet qui a fait l'objet d'une vaste contestation depuis les premiers coups de pioche au printemps 2023. 6 départements du sud de la France seront en danger très élevé d'incendie demain mercredi, annonce Météo France. Il s'agit des Pyrénées-Orientales, de l'Aude, de l'Hérault, du Gard, du Vaucluse et des Bouches-du-Rhône. Un passage au rouge dû au net renforcement du vent avec tramontane et mistral, le tout dans un contexte de sécheresse importante des sols. La commission indépendante sur l'inceste et les violences sexuelles faites aux enfants dénonce de fortes lacunes dans la prise en compte des violences sexuelles au sein de l'aide sociale à l'enfance. Dans un avis publié hier à la veille de l'examen à l'Assemblée du projet de loi sur la protection des enfants, l'instance évoque un système en grande tension où l'absence de données nationales laisse encore trop d'enfants sans défense face à leurs agresseurs. Une reconstitution du meurtre de Philippine dont le corps avait été découvert enterré dans le Bois de Boulogne en 2024 à Paris a eu lieu hier en présence du principal suspect à Walidat, arrivé en convoi à protéger. Ce dernier a déjà partiellement reconnu les faits, disant se souvenir d'avoir fait quelque chose de grave. Il assure n'avoir que des flashs de ce qu'il a pu faire le jour du drame. C'est la fin de ce flash, une très bonne journée à notre écoute.
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2: La météo pour ce mardi 30 juin, temps estival, avec un ciel souvent partagé entre nuages et éclaircies. Quelques averses orageuses sont possibles dans l'est et le sud, notamment près des reliefs. Les températures pour ce mardi matin, 14 degrés pour Cherbourg, Lille et Brest, 17 degrés pour Paris et Orléans, 19 à Dijon, 20 degrés pour Strasbourg et Lyon, 20 également pour Bordeaux et Biarritz, 21 à Toulouse, 23 à Nice, 24 à Marseille et Ajaccio et 25 degrés pour Perpignan. Et pour ce mardi après-midi, entre 21 et 29 degrés sur une moitié nord, il fera 21 en Bretagne et en Normandie, 23 sur les Hauts-de-France, 26 en Centre-Val de Loire et sur la région parisienne, 29 degrés sur le Grand Est et dans la moitié sud, entre 25 et 31 degrés. Il fera 25 à 28 sur la Nouvelle-Aquitaine, 30 degrés sur la vallée du Rhône, 31 en Occitanie et en Corse, et de 32 à 37 degrés le long de la Méditerranée.
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4: Vous êtes sur VFM, soyez les bienvenus. Merci à vous, les auditeurs, de votre fidélité chaque matin, de nous écouter entre 7h et 10h. Nous sommes le mardi 23 juin, jour de Saint-Audrey. Bonjour.
5: Bonjour.
4: Bon, j'ai pas compris ce qui s'est passé là. Il y a eu un bonjour bizarre sur un autre. Enfin, bonjour Manon.
6: Bonjour.
4: Bonjour Yann.
7: Bonjour.
4: Bonjour Kevin.
8: Bonjour.
4: Bonjour Gégé.
9: Bonjour.
4: Bonjour Jason.
10: Bonjour Axel.
4: Bonjour Christian.
11: Bonjour.
4: Et bonjour Amélie.
12: Bonjour.
4: Comment allez-vous?
11: Bah, ça va.
13: Tout va bien.
11: Tranquille.
4: Tant mieux. Deuxième heure de cette émission, vous allez retrouver l'agenda dans le prochain quart d'heure de Caro qui va vous donner les principales idées sorties à retenir pour votre semaine. Et on aura une petite séquence dans quelques minutes sur un retour sur une séquence qu'on a eu l'habitude de faire pendant quelques temps, que peut-être commence à venir dans votre esprit. On n'en a pas fait 12 000 dans de précédentes saisons. Et comme nous sommes à l'aube de la fin de saison et surtout la dernière semaine de la matinale, il était important de faire une petite rétrospective de séquences qui nous a bien fait rire, fut un temps.
11: Okay. D'accord. Voilà.
4: Toujours pas de doute? Ne dites pas.
12: J'ai une idée, moi, mais je suis pas du tout sûr
11: Ça. Ouais, moi j'ai une idée aussi, mais je suis pas sûr que ce soit celle-là.
12: Eh ben, on en parlera dans 10 minutes.
11: On verra ça.
12: Ah, bah ouais.
4: Côté son, dans moins de 10 minutes, qu'est-ce qu'on s'écoute maintenant?
12: On écoutera BTS avec Swim.
4: BTS, ouais.

0: va aussi parler santé avec toi Manon, la chronique santé bonheur. On va parler de quoi?
1: On fera un petit vrai faux médecine, le dernier de l'année.
0: Un petit vrai faux médecine et côté astuces avec Gégé.
2: Oui, ce sera l'hygiène.
0: Ce sera l'hygiène, très bien. Ah oui, si vous voulez échanger avec hier, vu qu'ils te mettaient leurs pieds sur la tête.
2: Bah, c'est
0: là,
2: ça.
0: Eh ben, l'hygiène arrive dans quelques instants. Bah, c'est tout de suite avec les trois astuces de Gégé.
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0: On t'écoute pour la première astuce, GG.
2: Alors, la première astuce, c'est un spray déo pour les chaussures. Donc, il faut 150 ml d'eau, 50 ml de vinaigre blanc et 10 gouttes d'huile essentielle au citron. Donc, il faut vaporiser ça dans les chaussures, on les laisse un peu sécher, puis ça enlève les odeurs.
0: Ah, bah ça m'intéresse parce que des fois, on refoule un peu du panard.
1: Il n'y a rien de mieux que l'acide borique.
0: C'est quoi ça?
2: Ou la vodka?
5: C'est le copain du curcuma.
1: Non, l'acide borique, c'est une poudre que tu peux acheter sur Amazon et en fait, tu mets ça au niveau de tes chaussettes et tu ne pues plus jamais des pieds.
0: D'accord, c'est ma grand-mère qui m'appelait comme ça.
5: Borique. Ah.
0: Et t'achètes quoi sur de l'acide? Tu marques sur Amazon
1: acide borique.
0: Ça s'écrit?
1: Bah, acide borique, B-O-R-I-Q-U-E.
0: Ah, t'es pas sûr de toi là?
1: Bah, si, acide borique, bah, okay. Si, mon père il en utilise depuis longtemps.
0: Ah, t'as la rêve de Motus, quoi. Ah bah. C'est beau. Oh,
5: bah,
0: c'est
5: mamie.
0: Bon, bah, très bien. Troisième astuce.
2: Deuxième astuce. Gommage doux pour les mains. Donc, il faut 100 grammes de sucre, 2 cuillères à soupe d'huile d'olive et 1 cuillère à soupe de jus de citron.
0: D'accord, très bien.
2: Et la troisième astuce, un spray antibactérien. Donc, il faut... Ah, pour le téléphone. Il faut 150 ml d'eau, 50 ml d'alcool à 70 degrés et 5 gouttes d'huile essentielle de lavande. Donc, il faut en mettre un petit peu sur le téléphone, pas non plus l'inonder. Et après, on frotte et c'est bon.
5: Ouais, après, sinon, t'as du riz.
0: Quand on est
5: si le téléphone est inondé.
0: Ah,
5: tu mets dans du riz,
0: ah
5: c'est
0: oui,
5: tu
0: exact. Pareil. J'ai jamais
1: ça
0: fait,
1: marche pas,
0: pareil.
1: Je l'ai déjà fait, moi.
5: Technique ouais. Chinoise.
0: Technique chinoise. D'accord. Merci, GG. Un petit focus santé bonheur tout de suite avec Manon.
1: Alors, vrai ou faux, le sang est fabriqué principalement par les os?
0: Les os? Les os?
1: Les os, oui, les os.
5: Oh?
0: Oh? Ah, tu fais pas par personne aujourd'hui?
1: Non, je vous le dis comme ça et vous répondez.
2: D'accord. C'est vrai.
1: Non, c'est vrai. Ouais, c'est vrai. Les cellules sanguines sont produites dans la moelle osseuse.
0: Ah ouais, je savais pas.
1: Le groupe sanguin O négatif peut être donné à beaucoup de patients.
2: Oui, c'est vrai.
1: Ouais, c'est ça. Il est souvent appelé donneur universel. Le cœur s'arrête complètement entre deux battements.
2: C'est faux.
1: Le cœur alterne contraction et relâchement, mais continue de fonctionner en permanence. Un scanner utilise des rayons X.
2: Oui,
1: voilà. Une IRM utilise des aimants puissants.
2: Oui, c'est vrai.
1: C'est pour ça qu'il faut enlever tous les bijoux. Le cerveau consomme beaucoup d'oxygène.
2: Oui.
1: Vrai?
2: Oui.
1: C'est ça. Ça représente une petite partie du poids du corps, hein, le cerveau, mais il consomme beaucoup d'énergie et d'oxygène. Les antibiotiques sont efficaces contre la grippe.
2: C'est faux
1: parce que la grippe c'est un virus.
2: Banque.
1: On peut avoir de l'hypertension sans symptômes.
2: Vrai.
6: C'est vrai.
1: Oui, c'est ça. L'hypertension c'est souvent silencieux. Le foie participe à l'élimination des toxines.
2: Ah
1: c'est
2: oui.
1: Vrai. Voilà, c'est ça. Ça joue un rôle majeur. Le diabète correspond toujours à un manque total d'insuline.
7: Faux. Ou ça peut être juste mauvaise variation, genre trop d'insuline ou pas assez.
1: C'est faux. Dans le diabète de type 2, le corps peut produire de l'insuline, mais moins efficacement, en fait.
2: Ok. Mm-hmm.
1: Les vaccins utilisent la mémoire immunitaire.
6: Vrai.
2: Ouais.
1: Oui, c'est vrai. Ils stimulent le système immunitaire pour préparer l'organisme à reconnaître certaines infections. Les poumons peuvent se regonfler seuls après un petit effort.
2: Vrai.
1: Non, c'est faux.
2: Oh, dommage.
1: Parce que les poumons ne sont jamais dégonflés normalement, ils restent toujours partiellement remplis d'air.
5: Il serait temps d'essayer des efforts. Ah, j'ai
1: le c'est bon. Corps humain contient plus d'eau que de graisse.
2: Vrai.
5: Oui, c'est vrai.
1: Une fracture est toujours visible c'est immédiatement.
2: Je m'en doutais.
1: J'en étais sûr aussi, je
2: parce qu'il me regarde depuis tout à l'heure.
0: Non,
5: chacun sa proie.
1: Une fracture est toujours visible immédiatement. Faux.
0: Non.
1: Oui, c'est vrai? Faux. Certaines fractures sont discrètes ou invisibles. Fracture, pardon.
2: Les fractures, c'est pareil. Quand tu restes dans la boîte aux lettres, tu les vois pas non plus.
0: Quand tu les as, c'est pas discret. Hein.
1: Ouais. Le rythme cardiaque se mesure en battements par minute.
2: Oui, vrai.
1: Oui, c'est vrai. Le cerveau continue d'avoir une activité pendant le sommeil.
2: Oui.
1: Vrai. Oui. Les reins filtrent le sang.
2: Non. Oui. Faux. Non, c'est vrai.
1: Non, c'est vrai.
7: Ah, ok.
1: Une personne jeune ne peut pas faire d'AVC.
2: Faux.
1: Ouais, tout le monde peut faire un AVC. Le stéthoscope sert uniquement à écouter le cœur.
2: Faux.
0: Non, regardez des AVC.
2: C'est aussi. Poumons, non?
5: Non, c'est quand t'es malade avec
2: non,
5: les poumons.
2: Non, c'est faux parce que tu peux aussi ouvrir une serrure avec.
5: Ouais,
2: j'ai vu ça dans James Bond.
1: Alors, c'est faux. C'est faux parce que ça sert aussi à écouter les poumons, les intestins et certains vaisseaux.
5: Ah, j'en avais un.
2: Ah, je sais pas.
1: Le système immunitaire peut parfois attaquer le corps.
5: C'est faux.
6: C'est vrai.
2: Oui, c'est vrai.
1: Et c'est le principe des maladies auto-immunes. Voilà.
0: Eh ben, merci beaucoup, Manon. La musique va arriver dans quelques instants sur Vive FM. Et puis, on se retrouve juste après pour une petite séquence qui fait son retour sur Vive FM, l'agenda de Caro et l'horoscope. Bonne matinée, bon réveil.
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2: De retour sur Vive FM, on va s'écouter de la musique dans quelques instants, mais avant ça, faites plein d'idées sorties avec Caro qu'on écoute maintenant.
3: Aujourd'hui, mardi 23 juin, je vous propose d'aller du côté de Tracy. Dans la salle du foyer rural, je vous propose un atelier tricot de 14h à 15h30. Du côté de Guiscard, au centre social, un atelier gym douce de 16h30 à 17h30. Ce soir, sur Saint-Quentin, le Roland Bar Event propose une soirée TCG et mouton-mouton à partir de 21h. On va anticiper un petit peu le week-end. Samedi, sur Saint-Quentin, au musée des Beaux-Arts, il y a un atelier sieste sonore de 9h45 à 10h30. Dimanche, du côté d'Argicourt, j'ai une brocante à vous proposer à partir de 6h. Sur Charme, dimanche, c'est la 4e fête du livre, du jeu et du loisir de 10h30 à 18h. Et sur Brancourt-le-Grand, il y a une guinguette avec les citrons volants à 11h30. Mais écoutez, belle journée à vous et je vous dis à demain.
2: Merci Caro pour l'agenda de ce mardi. On te retrouve demain même heure pour la suite des dates à retenir. Manon, qu'est-ce qu'on écoute maintenant?
4: On écoute BTS avec Swim.
2: Et bien c'est tout de suite. Bonne matinée, bon réveil, on arrive juste après.

0: Vous êtes sur VFM, on vient de s'écouter BTS à l'instant.
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0: Vous êtes sur VFM, merci d'être avec nous. Et on va...
2: passer à ta séquence.
0: Ah, passer à ma séquence.
2: Bah oui.
0: Okay. Séquence, effectivement, que vous avez bien connue. Vous l'avez, je crois, bien cernée pendant les offs. Et sauf que cette semaine, vu que c'est la dernière... C'est la dernière de beaucoup de choses. J'ai décidé de mettre les moyens dans la production.
3: C'est-à-dire de travailler pour la dernière.
0: Voilà, j'ai travaillé. C'est exactement ça. J'ai voulu te donner le bon exemple, Kevin. Et du coup, travailler pour cette séquence, c'était faire un jingle. Un jingle qui annonce les concons fléchés. Vous l'avez compris, c'est le retour des concons fléchés. Mais c'est aussi un jingle qui l'explique. Voilà, parce que vous êtes tous là. Oh, je connais pas. Hein. Et ben, le jingle est là pour ça. Et voici, effectivement, c'est le retour des concons fléchés.

0: Voilà, oh, c'est de la balle.
1: T'es trop bien, bien tu vois.
2: Ah, sur la petite transe.
0: Il a surtout pas dormi de la nuit.
3: Et on va pas se mentir, la chronique n'a jamais été aussi bien montée. Hein.
0: Tu là, m'étonnes.
3: Pendant deux ans, je l'ai faite. Et voilà. En tout cas, c'est une chronique qu'on aimait bien faire.
4: Ah ouais.
0: Oui.
3: Voilà. Et bah, du coup, cette.
2: Je suis pas trop connu, moi.
3: Et bah, justement, pour celles et ceux qui sont arrivés un peu après ou en cours de chemin, effectivement, vous allez pouvoir la découvrir aujourd'hui, pour la dernière fois, du coup. Parce que je vous la repropose aujourd'hui. Voilà. Les concons fléchés, c'est simple. Le jingle vous l'a assez clairement expliqué. Je vous donne des définitions, le nombre de lettres. Des fois, quand je suis gentil, je vous donne aussi la première lettre.
0: Ouais.
3: Voilà. Et vous devez me trouver le mot.
4: Oui.
0: Ok.
3: It's ok.
1: Yes, of course.
3: Il y a des nouveaux et il y a des anciens.
4: Oh, bon, on s'en souvient plus.
3: Bah oui. Maladie. Qui perd. Qui permet de regarder tous les soirs le même DVD de Rabbi Jacob avec le même plaisir.
4: Alzheimer.
3: Tout à fait. Bonne réponse. Premier prénom de Homer Simpson. En 7 lettres. Ah.
0: Bah,
3: le démarrage, c'était juste pour vous faire plaisir.
0: Ouais, ah non, ça, je confonds avec son
4: attends,
0: fils.
4: Attends, premier prénom. Ah,
3: c'est très con. Hein.
4: Comment elle s'appelle la maladie, là? La maladie du foie.
3: Bah, je sais pas.
4: La cirrhose.
0: Cirrhose.
3: Pourquoi cirrhose?
4: Bah, Homer, il est jaune.
3: Ah ouais, mais non.
4: Ah, c'était pas son prénom.
3: Non, son premier prénom, c'est adjoint.
0: Quoi?
4: Adjoint Homer.
3: Allez, les cons confléchés. Hey, période pendant laquelle on prend son pied avec sa main. En 11 lettres.
4: Masturbation.
2: Adolescence.
3: Adolescence, ouais, bonne réponse. Mais par contre, célibat, ça marchait. Ouais, c'est bien aussi. Bon, ça, c'est. Je suis moins fier. Mot qui ne mange pas de pain. En 6 lettres.
0: Mot qui ne mange pas de pain.
3: Voilà, voilà.
0: Régime.
3: Non.
0: Moule.
4: Pauvre.
3: Oh, non.
0: Allez, bonne.
3: Oui, mais c'est la plus proche.
4: Mendiant.
3: Non.
0: Sans abri.
3: Attendez, je rappelle quand même que l'autrice du livre Il ne rentrera plus a dit pauvre.
4: C'est vrai.
3: Je vends et dévends, moi. Non, non, tout simplement. Alors, en 6 lettres, un mot qui ne mange pas de pain. Famine.
0: Ah la chouette. Oui.
3: Restaurant où l'on mange ce qui a déjà été mangé. En 8 lettres.
2: Comptoir.
0: Poubelle. Combien de lettres tu as
3: hein?
0: Combien de lettres?
3: 8.
0: Poubelle, non.
3: Toujours pas. Mot qui ne restaurant où l'on mange ce qui a déjà été mangé.
0: Alors, les restos du cœur.
2: Hein? Oh, c'est pour ça, non, c'est pour ça.
3: Ben, j'ai pas entendu.
0: J'avais dit les restos du cœur, mais non, c'est
3: fast
0: pas
3: food,
0: ça.
3: Tout simplement. Manon, celle-là, elle est pour toi.
4: Ah non.
3: C'est très simple, la définition est rapide. 6 lettres. Sculpture matinale.
4: La Gaule.
2: Mais non, carrément pas.
3: J'ai pas dit ton plaisir matinal.
4: Ah,
3: j'ai dit une sculpture matinale en 6 lettres.
2: Ouais, c'est ce que tu poses là, la pêche.
5: Ouais, la pêche, le colombin.
3: Le colombin, ça a d'autres mots pour sculpture.
4: La crotte.
3: Sculpture.
5: Non, sculpture.
2: Non, sculpture.
0: Œuvre d'art.
2: Un marbre.
4: Un bronze.
0: Allez, bonne, Amy.
3: Oh, les cocons fléchés, t'aurais kiffé. Hein.
4: Ouais, trop.
2: Son prochain livre.
0: Tome 2.
3: Allez, celle-là, je vais la faire en deux fois. Fille qui se fait du mauvais sang à cause de son physique pas facile en 6 lettres.
1: Manon.
4: Non, il y en a que 5.
1: Tu es dyslexique.
5: C'est du mauvais sang.
3: Oui, en 6 lettres.
0: Je suis dyslexique, elle a dit.
3: Vampire, hein? Boudin.
1: C'était bon, c'était un synonyme, ce que j'ai dit.
3: Et du coup, Manon en 6 lettres.
4: Je déteste.
2: Boudin.
3: Voilà, merci beaucoup.
4: Je déteste.
3: Et c'est vraiment marqué. Hein. Voilà, je tenais bien. Invitation à la sodomie en 10 lettres. J'aime beaucoup.
4: Coloscopie.
3: Non. Ah, en 10 lettres. Un petit
1: Manon, ça n'a que 5 lettres.
0: Encyclopédie.
3: Contrôle fiscal. Non.
1: En 10 lettres.
3: Ni fécal. Ni fécal.
2: C'est en deux mots ou c'est en un seul mot?
3: En un seul mot.
0: Coloscopie.
3: Non, plutôt
4: j'aime
3: pas.
4: J'aime le dire.
2: Dilette. Allure, ça, ça ne compte pas. Hein.
3: Non plus. Oui, les impôts, tout ça. Non, tout simplement, catéchisme.
4: Ah,
0: waouh. Wow.
2: C'est border.
3: C'est la dernière. Et du coup, j'y vais avec la dernière.
0: Ouais.
3: Acheteur potentiel d'un labrador, en 8 lettres, tranquille.
0: Aveugle.
4: Aveugle.
3: Un petit peu plus border. Un chouïa.
4: Zoophile.
3: Un acheteur potentiel d'un labrador. Attendez, à quoi peut servir un labrador parfois? Parce que vous avez dit aveugle.
0: Ah, donc, on a des
3: à
0: gens.
3: Sniffer. Non. À guider des aveugles.
0: Ah oui, d'accord.
3: Et un aveugle, c'est quelqu'un qui
4: ne voit pas.
3: Donc
5: un non-voyant.
2: Un non-voyant.
3: Un ivoirien, tout un simplement. Ivoirien. Voilà, on termine. Oui, bah écoutez, on terminera là-dessus
6: Apostrophe voire rien.
3: Voilà, c'était les concons fléchis. On se retrouve dans quelques instants.

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0: familiale. Les béliers, vos initiatives seront couronnées de succès.
1: Taureau,
0: votre façon de voir les choses ne conviendra pas à tous vos collaborateurs.
1: Les gémeaux,
0: le climat astral va vous aider à faire face et à remplir toutes vos obligations.
1: Les cancers,
0: contrairement à votre habitude, vous miserez sur la confiance et vous ne serez pas déçus.
1: Lion,
0: c'est dans un tourbillon d'action que vous allez évoluer à partir d'aujourd'hui.
1: Les vierges, vos avis trop tranchés risquent de créer une barrière pour vos ambitions.
0: Balance,

0: un petit plaisir après avoir économisé pendant des mois. Capricorne, ne vous laissez pas impressionner par des miroirs aux alouettes. Les Verseaux, mettez de l'eau dans votre vin si vous ne voulez pas.
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3: Bonjour, football Coupe du Monde. Le Brésil a arraché hier sa qualification face au Japon à l'issue d'une seconde période plus réussie que la première. Alors que la formation nippone a défendu toute la rencontre sans jamais obtenir d'autre occasion que son but, la Seleção a dû attendre les derniers instants pour valider sa présence en huitième de finale après s'être imposée 2-1 au final. Elle y défiera la Norvège ou la Côte d'Ivoire, deux sélections qui se rencontrent ce mardi à 19h, heure française. Foot toujours, tandis que les négociations entre la famille Nicolin et le fonds d'investissement anglais GSS était annoncé proche d'aboutir. Le MHSC ne sera finalement pas vendu. Dans un communiqué, Laurent et Olivier Nicolin ont annoncé rester aux commandes du club Montpellier. Rugby, le demi de mêlée Antoine Dupont est forfait pour le championnat des nations. Cette nouvelle compétition entre hémisphère nord et hémisphère sud va se dérouler en juillet. La raison de son forfait n'a pas été précisée par la FFR. Antoine Dupont vient de remporter avec le Stade Toulousain un quatrième titre de champion de France consécutif. Paul Graou, son coéquipier en club, va le remplacer chez les Bleus. Tennis, un mois après sa brutale défaillance physique à Roland-Garros, le numéro 1 mondial Jannik Sinner a souffert pour son entrée en lice à Wimbledon hier. Le tenant du titre sur le gazon londonien a cédé 2-7 face au Serbe Miomir Kecmanovic, finalement vaincu en 5 manches. Sans Carlos Alcaraz, toujours blessé au poignet droit, l'Italien demeure le grand favori de ce tournoi. Il pourrait retrouver en 8e de finale le jeune talent espagnol Rafael Rodar, qui a logiquement dominé hier le Britannique Félix Gill en 3-7. Un record de France et 4 billets pour les championnats d'Europe de Saint-Denis. Tel est le bilan de la 3e session de soirée des championnats de France de natation hier à Saint-Etienne, marqué par le forfait de Léon Marchand pour la finale du 200 mètres brasse. Sur cette distance, c'est Antoine Marc, 26 ans, qui a été sacré champion de France pour la 4e fois en 2-11-48. Côté féminin, Marie-Ambre Molu, 20 ans, a frappé un grand coup dans le bassin stéphanois en battant le record de France du 50 mètres d'eau en 27-20. Le premier record battu dans ces championnats, améliorant de 7 centièmes la marque réussie il y a près de 4 ans par Analia Pigré. De son côté, Marie Vatel, 29 ans, a fait respecter la logique en décrochant son 3e titre à Saint-Etienne sur 100 mètres papillon, sa distance de prédilection dont elle est désormais décuple championne de France. C'est la fin de ce flash, une très bonne journée à notre écoute.
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4: Nous sommes aujourd'hui le 5 juillet. Nous continuons, monsieur, de parcourir un petit peu l'histoire de la Coupe du Monde de football en cette semaine. Que cette Coupe du Monde, ou plutôt ces trophées même, ont été plusieurs fois volés. Retour sur ces fameux vols de la Coupe du Monde de football. On parle bien évidemment au sens propre. Tout le monde, du moins les plus mordus de football, souhaite le toucher au moins une fois dans leur vie. Ce fameux trophée doré qu'est la Coupe du Monde, mais seuls les chefs d'État et d'anciens vainqueurs du Mondial peuvent avoir ce privilège. Une récompense tant convoitée qu'elle fit l'objet de célèbres larcins. Le 1er en mars 1966. En effet, l'édition anglaise du Mondial n'a pourtant pas encore débuté, mais lors d'un office religieux au Central Hall de Westminster, on s'aperçoit que la Coupe Jules Rimet exposé en ce haut lieu a disparu. Celui-ci devait normalement être surveillé 24h sur 24, c'est alors la stupeur dans tout le royaume. Les très respectés services de Scotland Yard sont mis sur le coup. Mais ce sera un chien répondant au doux nom de Pickles qui retrouvera finalement le trophée une semaine après le vol dans un parc du sud de Londres dissimulé dans un journal. Son maître David Corbett lui reçut tout de même une petite récompense de 6000 livres. Mais voilà, 17 ans plus tard, en décembre 1983, ce même trophée sera à nouveau dérobé. La Fédération brésilienne de football, alors propriétaire du trophée après le 3e triomphe de l'équipe nationale en 1970, se fait subtiliser la Coupe du Monde. 4 individus sont alors interpellés puis condamnés, mais l'original Coupe Jules Rimet ne sera jamais retrouvé. Et pour cause, on suppose que celle-ci soit devenue des lingots d'or après son vol. Les seules reliques de la Coupe du Monde sont des répliques, dont une conservée au Musée National du Football à Preston, en Angleterre. Allez, on se donne rendez-vous demain pour d'autres histoires d'un jour avec Mémoire Sport.
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2: Eh oui, vous êtes sur Vive FM, il est 9h, troisième et dernière heure de cette émission. Merci beaucoup, vraiment merci beaucoup de nous avoir choisi pour vous réveiller aujourd'hui. Et on va aller gentiment vers cette fameuse chronique, la chronique de notre Amy. Amy qui va nous parler de sujets très très importants. Ça arrive tout de suite, juste après les infos, la météo et une petite idée cuisine du jour qui arrive tout de suite sur Vive FM. Bon réveil.

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1: Bonjour à toutes et à tous. Une cycliste transportée en urgence absolue à l'hôpital de Saint-Quentin. Âgée de 73 ans, elle a été violemment percutée par un utilitaire ce samedi matin à Guise, rue du Jeu de Paume. Après un refus de priorité, cette personne a donc été transportée en urgence absolue à l'hôpital. C'est comme un air de James Bond au rassemblement de voitures de collection à Saint-Quentin. Contre Dr No, eh bien Sean Connery pilote une Zombie Alpine. Xavier Chaton possède un exemplaire de cette voiture de prestige. Ils ont été vus lors d'un rassemblement automobile récemment. Forte chaleur, 15 écoles seront donc fermées plusieurs jours face à ces dispositions qui ont été prises. Elles fermeront donc les portes 2-3 jours, annonce le rectorat. D'autres établissements vont ajuster leur fonctionnement. Évidemment, il se passe toujours quelque chose. À la fête de la musique en tirage, une nuit mouvementée pour les gendarmes. Cet événement a donné lieu à de multiples interventions dans la nuit du 20 au 21 à Guise et dans plusieurs communes de tirage avec bagarre, interpellation à la clé. Vive émotion à Saint-Quentin, un chien en tue un autre. Aux Champs-Élysées, l'émotion est vive. Ce chien a mortellement attaqué un congénère, une scène particulièrement choquante qui a intervenu quelques jours après l'entrée en vigueur d'un arrêté municipal renforçant l'obligation de tenir les chiens en laisse. En Haute-Somme, après une nuit de grêle dévastatrice, plusieurs orages ont touché des communes. Les commerçants, donc dégâts causés par des grelons d'une taille exceptionnelle. Fin de ce flash, nous vous souhaitons une belle journée. Le point météo pour le mardi 23 juin à Compiègne, il fera beau. Les températures fluctueront entre 21 et 37 au cours de la journée, évidemment caniculaire. L'après-midi, 11 centigrades au-dessus donc de la normale. En raison de l'humidité, le matin, ressenti 23 pour 21. Beau temps peu nuageux. L'après-midi, 41, donc ressenti bien sûr 42. Ensoleillé sans précipitation. Rafale à 25 km/h. Chenier, Noyon, Ternier, 20 à 36 degrés au cours de la journée. Caniculaire également, une alerte donc qui montera jusqu'à 44 centigrades. La fiabilité est assez correcte. Le matin, 19 pour 20 avec bien sûr des petites rafales de 15 km/h. Beau temps peu nuageux. L'après-midi, ressenti 40 pour 36. Ensoleillé, aucun risque de pluie évidemment. Dans la Fère et Saint-Quentin, il fera beau. C'est chaud de l'après-midi avec 10 centigrades au-dessus. Le matin, en raison toujours de l'humidité, 23 à 20 pour 21. Beau temps avec quelques nuages élevés. 39 pour 35, ensoleillé, sans précipitation.
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3: Bonjour, 2 ans et demi après son dépôt, le Parlement a adopté définitivement hier une proposition de loi pour freiner l'essor de l'ultra fast fashion. Elle vise à enrayer le développement très rapide de la mode éphémère incarnée par le géant asiatique Shein. Le Conseil d'État a entériné hier le projet contesté de l'autoroute A69 entre Toulouse et Castres. Il a rejeté les pourvois en cassation des opposants au chantier. Il s'agissait de l'une des dernières étapes de l'opposition juridique au projet qui a fait l'objet d'une vaste contestation depuis les premiers coups de pioche au printemps 2023. Six départements du sud de la France seront en danger très élevé d'incendie demain mercredi, annonce Météo France. Il s'agit des Pyrénées-Orientales, de l'Aude, de l'Hérault, du Gard, du Vaucluse et des Bouches-du-Rhône. Un passage au rouge dû au net renforcement du vent avec tramontane et mistral, le tout dans un contexte de sécheresse importante des sols. La commission indépendante sur l'inceste et les violences sexuelles faites aux enfants dénonce de fortes lacunes dans la prise en compte des violences sexuelles au sein de l'aide sociale à l'enfance. Dans un avis publié hier à la veille de l'examen à l'Assemblée du projet de loi sur la protection des enfants, l'instance évoque un système en grande tension où l'absence de données nationales laisse encore trop d'enfants sans défense face à leurs agresseurs. Une reconstitution du meurtre de Philippine dont le corps avait été découvert enterré dans le bois de Boulogne en 2024 à Paris a eu lieu hier en présence du principal suspect à Walidat, arrivé en convoi protégé. Ce dernier a déjà partiellement reconnu les faits, disant se souvenir d'avoir fait quelque chose de grave. Il assure n'avoir que des flashs de ce qu'il a pu faire le jour du drame. C'est la fin de ce flash, une très bonne journée à notre écoute.
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2: La météo pour ce mardi 30 juin, temps estival, avec un ciel souvent partagé entre nuages et éclaircies. Quelques averses orageuses sont possibles dans l'est et le sud, notamment près des reliefs. Les températures pour ce mardi matin, 14 degrés pour Cherbourg, Lille et Brest, 17 degrés pour Paris et Orléans, 19 à Dijon, 20 degrés pour Strasbourg et Lyon, 20 également pour Bordeaux et Biarritz, 21 à Toulouse, 23 à Nice, 24 à Marseille et Ajaccio et 25 degrés pour Perpignan. Et pour ce mardi après-midi, entre 21 et 29 degrés sur une moitié nord, il fera 21 en Bretagne et en Normandie, 23 sur les Hauts-de-France, 26 en Centre-Val de Loire et sur la région parisienne, 29 degrés sur le Grand Est et dans la moitié sud, entre 25 et 31 degrés. Il fera 25 à 28 sur la Nouvelle-Aquitaine, 30 degrés sur la vallée du Rhône, 31 en Occitanie et en Corse, et de 32 à 37 degrés le long de la Méditerranée.
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2: Soyez les bienvenus, vous êtes sur Vive FM et on commence une troisième heure de cette émission avec dans la prochaine demi-heure la chronique sexothérapie qui va arriver et qui s'intitule aujourd'hui, et je vais avoir besoin d'explications, les chocs thermiques. Mais avant ça, bonjour.
3: Bonjour.
2: Nous sommes le mardi 23 juin, bonjour Manon.
4: Bonjour.
2: Comment ça va?
4: Très bien.
2: Tant mieux. Bonjour Yann.
5: Bonjour.
2: Bonjour Gégé.
6: Bonjour.
2: Bonjour Jason.
7: Bonjour Axel.
2: Bonjour Kevin.
8: Bonjour.
2: Bonjour Christian.
9: Bonjour.
2: Et bonjour Rémi.
10: Bonjour.
2: Ça va bien?
10: Ça va.
11: Ça va très bien.
12: Ça va très bien.
2: C'est quoi ça, les chocs thermiques là?
10: C'est quand on joue un petit peu avec le chaud, avec le froid.
12: Quand tu te saisis pas avant de rentrer.
5: C'est quand t'es chaud et après que tu vas dans le spa.
2: Ah oui, et c'est, ou c'est quand tu rentres un petit peu, tu ressors et tu reviens plus.
5: Ouais.
2: Non, ça c'est ce qu'on appelle un choc tonique pas.
5: Quand t'es là au niveau de. Quand t'es à 9.
2: Ouais.
5: Et qu'au final tu t'arrêtes à 9 et après tu te barres, tu vois.
2: Ah ben oui, c'est ça. C'est ça, c'est exactement ça. Et ben on va en parler dans quelques minutes avec Amy du choc thermique côté sexothérapie. Et puis une idée cuisine du jour pour vous mettre. L'eau à la bouche dans quelques instants qui arrive avec GG. Vous allez également retrouver les dernières interviews d'Emily. Aujourd'hui, c'est une interview d'elle-même qui vous passe son message de revoir parce que ce sera sa dernière dans quelques instants. Sur Vive FM, la dernière tout court. Fin de saison et fin de règne des interviews terrain de Emily dans quelques secondes. Le Mac du coin, bien sûr, avec l'horoscope déjanté, l'horoscope tout court qui va arriver. Mon GG, est-ce que tu es prêt avec ta recette du jour? Eh bien, c'est tout de suite.
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2: Allez mon GG, une recette.
13: Alors aujourd'hui ce sera salade de melon et jambon cru. Donc il faut un demi-melon, 4 tranches de jambon cru et un petit peu de menthe. Coupez le melon en dés, ajoutez le jambon, la menthe, un filet de citron et c'est prêt.
2: Eh ben, très bien, en filet de citron, c'est parfait. Merci GG. La musique pour vous réveiller, on arrive juste après l'interview d'Émilie. Un grand merci à Émilie d'ailleurs pour tout son travail pendant plus d'une saison et toutes les interviews qu'elle a pu faire pour la radio. Ça a été un grand plaisir de collaborer avec toi et je crois que sans toi, l'antenne aurait été différente parce que vous auriez eu beaucoup moins d'informations sur votre secteur. Ce fut très important. Merci encore, Émilie. Justement, on rejoint notre ami à nous dans quelques minutes avec les chocs thermiques et ça arrive tout de suite. Bon réveil.
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0: Bonjour à tous sur Vive FM. Aujourd'hui, nous recevons une personne qui s'apprête à quitter une belle aventure. Nous allons revenir sur son parcours, les raisons de son départ et ses projets pour la suite. Merci d'être avec nous. Première question, pourquoi avez-vous décidé de partir ?
1: Alors, coucou à tous, donc c'est Émilie. J'avais envie de découvrir de nouveaux horizons et de relever d'autres défis.
0: D'accord. Donc, depuis combien de temps faisiez-vous partie de cette aventure ?
1: Cela faisait un an que je faisais partie de l'aventure Vive FM en tant que reporter terrain.
0: D'accord. Et quel est le meilleur souvenir de cette expérience ?
1: L'interview de Laetitia Milo, ma toute première.
0: Qu'avez-vous appris durant ces années ?
1: Alors, durant cette année, j'ai découvert des personnes et univers très variés, tout en apprenant le montage, les publications, les fonctionnements du travail en radio.
0: Quoi ? Et cette décision a-t-elle été difficile à prendre ?
1: Non, pas vraiment. J'ai vécu cette année comme une belle expérience de découverte.
0: Quel message souhaiteriez-vous adresser aux personnes que vous laissez derrière vous ?
1: Merci pour votre accueil et votre confiance.
0: Quels sont les projets pour la suite pour vous ?
1: De nouveaux projets professionnels et personnels.
0: Y a-t-il quelque chose que vous auriez aimé faire avant de partir ?
1: Remercier toutes les personnes qui m'ont fait confiance durant cette année.
0: Comment voyez-vous l'avenir de la structure après votre départ ?
1: Je suis sûr qu'elle continuera à évoluer.
0: Si vous deviez résumer cette aventure en quelques mots, lequel choisirez-vous ?
1: Enrichissante et pleine de découvertes.
0: Alors, quel message souhaitez-vous laisser aux auditeurs avant de nous quitter ?
1: Alors, merci à tous, bonne continuation et à bientôt peut-être pour de nouvelles aventures.
0: Que voilà, Émilie, merci d'avoir partagé ce moment avec nous et d'avoir répondu à nos questions. Nous te souhaitons beaucoup de réussite plus de ton projet. Merci également de nous avoir suivis sur Vive FM.
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3: Vive matin jusqu'à 10h, c'est la chronique sexothérapie avec Amy. Amy, je les choque thermique, dis-nous tout.
4: Oui, alors c'est par exemple une main fraîche sur une peau chaude ou un souffle chaud dans le cou, ou alors une huile de massage avec un effet chauffant, ou alors on utilise des glaçons. Ouais. Le but, c'est vraiment de jouer avec les sensations du coup.
3: D'accord.
4: Et alors justement, si on vous parle de jouer avec les sensations, ça vous parle, vous, ou pas du tout ?
5: Ah oui.
6: Pas du tout.
7: Ah bah si, c'est ce qui excite, c'est ce qui fait monter la température.
6: Froid et chaud.
4: Ouais.
6: Ou autre sensation.
4: Non, là on est sur vraiment le
6: froid et chaud. Non, moi ça me... Non.
3: Le glaçon pendant la fellation, non ?
6: Hein ? Du tout.
7: Ah ouais, tiens, ça en fait partie, ça.
3: Je sais pas. Ouais.
5: Ah oui, sur le bide, oui.
3: Non.
4: Non.
3: Non, ou même juste une femme qui boit un verre d'une boisson fraîche et qui après...
5: Ah, j'ai jamais essayé.
3: Non, bah, ça y est, c'est marrant.
7: Ah, là, c'est là où tu fais un choc de bite.
3: Un choc d'herbite.
7: Toujours se mouiller la collerette avant de rentrer.
6: Et par contre, un truc excellent, c'est quand elle a mangé un chewing-gum.
3: Ah oui, qui a scolé.
6: Non, à la menthe.
5: Et ce c'est le même principe en fait. Que la menthe.
6: J'avoue, la menthe fraîche, c'est excellent.
3: Et, genre, si vous propose un Airways, ils sont collés sur son blanc.
6: Je vous rappelle quand même qu'en début de saison, Amy m'a donné des tic-tac en bagnole.
3: Eh ben voilà,
5: c'est vrai. Allez,
3: elle
5: connaît bien.
3: On m'a quand même tendu une brosse à dents tout à l'heure.
6: Ouais, j'ai vu.
3: Il rigole. Oui, donc le choc thermique.
7: Ouais, bah, je ne comprends pas, pas plus que ça, mais il y a plein de techniques où tu t'amuses à te donner des frissons.
5: En gros, c'est être à l'humeur, quoi.
4: Non, là, c'est vraiment jouer sur les sensations.
7: C'est les préliminaires, ça, c'est.
5: T'as entendu ?
7: Ah, bah non.
3: Allumeuse. Hein ? Ah, mais tu es une allumeuse, toi ?
4: Oui.
5: Bah, de ce qu'elle me raconte, tu m'étonnes.
8: Non, ça va, t'es pas obligé d'exposer ma vie.
5: Pardon, excuse-moi, mais bon.
3: Non, mais.
8: Je préfère allumer.
3: Certains ont écrit des ouvrages pour leur vie. Toi, t'as pas besoin.
6: Manon, elle a fait 4 ans de radio.
5: Manon, elle prendra le même titre. Elle ne rentrera plus.
3: Il.
5: Juste allumeuse.
3: Sauf que elle, ça sera ils ne rentreront plus. Il avec un...
7: Une allumeuse complètement éteinte.
3: Non, mais là, on est. Pff. C'est la dernière, c'est la dernière.
5: Ah ouais, on décompresse.
3: Amy, qu'as-tu à nous dire sur le choc thermique ?
4: Alors pourquoi ça peut plaire ? Déjà, la peau adore les surprises, surtout quand elles sont agréables.
3: Oui.
4: Elle va réagir au toucher, aux caresses, à la pression, mais elle va aussi beaucoup réagir à la température. Le chaud, il va donner une sensation de détente, de douceur et de confort, alors que le froid, il va créer un petit frisson, une surprise et un réveil du corps. Quand on alterne les deux, en fait, le corps, il va devenir plus attentif. Et cette attention, elle va rendre les sensations plus présentes, plus fortes, plus sensuelles. Alors attention, surprendre, ça ne veut pas dire non plus piéger. On ne débarque pas avec le glaçon en mode
7: bouh.
4: Surprise.
7: Ou un seau d'eau froide, c'est le salut.
8: Alors, t'as des frissons.
4: Dans l'intimité, une surprise, elle est agréable seulement si la personne est préparée, sans sécurité. Donc, comme d'habitude, on en parle avant. Et puis, on commence progressivement aussi, c'est pareil. Par exemple, on n'a pas besoin d'aller dans les extrêmes. On peut déjà commencer par faire très simple. Donc, par exemple, les huiles de massage qui chauffent, on commence par la chauffer dans la main. avant de l'appliquer pour vraiment
8: l'huile pas la dame
4: non Yann. L'huile
5: bah oui non mais faut l'allumer le micro faut l'allumer le micro
3: attendez il est allumé je l'éteins parce que comme il se frotte avec ça fait du bruit
5: ah ouais mais il a un bon pays aussi il y a un bouton mute sur le bouton enfin sur le
9: je bouge pas le truc
3: c'est si mais tu t'en rends pas compte vu que t'as pas de casque
9: bah ouais
3: mais enfin moi non plus mais
5: et du coup
3: maintenant que tu peux parler est-ce qu'on peut voir
9: j'ai envie de faire ma blague
3: eh ben super.
4: Par exemple, pour le froid, on met pas le glaçon directement sur le dos de son partenaire. On le met dans un tissu fin et après on le passe rapidement sur la peau pour que la peau s'habitue.
5: Oh, ça fait de la lessive et tout, c'est chiant.
4: Après, il y a aussi, du coup, bah, c'est ce qu'on disait, la boisson fraîche avant le baiser ou autre.
3: Ou alors
4: la serviette tiède sur les épaules. Rien que ça va déjà créer un petit moment un petit peu différent. Donc ouais. le secret, c'est pas vraiment l'accessoire, c'est vraiment la lenteur, l'écoute et la façon de proposer un petit peu. De proposer le jeu. Par exemple, on n'utilise pas non plus n'importe quel objet pour jouer. On évite les extrêmes. Donc le glaçon, on revient au glaçon éventuellement, oui, mais pas posé longtemps au même endroit.
6: Et pour la chaleur, éviter de faire à reposer.
4: Voilà, ce qui est chaud, c'est ok, mais pas brûlant. Par exemple, il y a des super bougies de massage, on les chauffe, en fait, l'huile se transforme, la cire se transforme en huile. On applique directement sur le corps, on n'y va pas avec la bougie.
8: La bougie. Flamme de la
4: c'est
8: bougie.
4: C'est ça. Et on prend vraiment des bougies adaptées, du coup, parce que.
9: Est-ce qu'il y en a qui ont regardé le dernier Sky Movie ou pas?
7: Non, pas encore.
10: Non, pas encore.
9: Bah sinon j'ai une scène
10: non parle pas
9: avec un briquet
5: ah bah c'est tout reste dans ta merde
7: on va pas nous spoiler
4: la troisième règle c'est qu'on fait attention aux zones intimes ça reste des zones très sensibles donc on met pas de chaud extrême pas de froid pas de chaud enfin pas de brûlant pas de froid extrême pas de produits irritants
5: bah la salive c'est irritant hein,
4: ouais.
5: Au final.
4: Pas d'ingrédients alimentaires qui peuvent irriter aussi
8: pas de piment
4: voilà. Si t'as envie de faire un coup de chaud, ouais, c'est
9: un
4: ça, pas de piment.
9: À la menthe, par exemple.
5: Appelez les pompiers.
4: Parce que sinon, le moment très drôle, il va commencer par ça peut être drôle. Le moment intime, il va commencer par ça peut être drôle. À pourquoi ça pique ou pourquoi ça brûle. Donc,
9: ça pique.
4: On évite. Voilà, le but, c'est vraiment de varier un petit peu les sensations pour surprendre un petit peu le corps, pour pimenter aussi et casser la routine.
3: D'accord.
4: Voilà.
3: Eh bien, merci beaucoup, Amy, pour ces informations sur les chocs thermiques. On se retrouve dans quelques instants sur Vive FM avec l'horoscope déjanté, l'horoscope tout court. On arrive juste après. Bon réveil.

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0: commerciale. Les béliers, vos initiatives seront couronnées de succès.
1: Taureau,
0: votre façon de voir les choses ne conviendra pas à tous vos collaborateurs.
1: Les gémeaux,
0: le climat astral va vous aider à faire face et à remplir toutes vos obligations.
1: Les cancers,
0: contrairement à votre habitude, vous miserez sur la confiance et vous ne serez pas déçus.
1: Lion,
0: c'est dans un tourbillon d'actions que vous allez évoluer à partir d'aujourd'hui.
1: Les vierges, vos avis trop tranchés risquent de créer une barrière pour vos ambitions.
0: Balance,

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2: Bonjour, football Coupe du Monde. Le Brésil a arraché hier sa qualification face au Japon à l'issue d'une seconde période plus réussie que la première. Alors que la formation nippone a défendu toute la rencontre sans jamais obtenir d'autre occasion que son but, la Seleção a dû attendre les derniers instants pour valider sa présence en huitième de finale après s'être imposée 2-1 au final. Elle y défiera la Norvège ou la Côte d'Ivoire, deux sélections qui se rencontrent ce mardi à 19h, heure française. Foot toujours, tandis que les négociations entre la famille Nicolin et le fonds d'investissement anglais et GSS était annoncé proche d'aboutir. Le MHSC ne sera finalement pas vendu. Dans un communiqué, Laurent et Olivier Nicolin ont annoncé rester aux commandes du club Montpellier. Rugby, le demi de mêlée Antoine Dupont est forfait pour le championnat des nations. Cette nouvelle compétition entre hémisphère nord et hémisphère sud va se dérouler en juillet. La raison de son forfait n'a pas été précisée par la FFR. Antoine Dupont vient de remporter avec le Stade Toulousain un quatrième titre de champion de France consécutif. Paul Graou, son coéquipier en club, va le remplacer chez les Bleus. Tennis, un mois après sa brutale défaillance physique à Roland Garros, le numéro 1 mondial Jannik Sinner a souffert pour son entraînement lisse à Wimbledon hier. Le tenant du titre sur le gazon londonien a cédé 2-7 face au Serbe Miomir Kecmanovic, finalement vaincu en 5 manches. Sans Carlos Alcaraz, toujours blessé au poignet droit, l'Italien demeure le grand favori de ce tournoi. Il pourrait retrouver en 8e de finale le jeune talent espagnol Rafael Rodar, qui a logiquement dominé hier le Britannique Félix Gill en 3-7. Un record de France et 4 billets pour les champions d'Europe de Saint-Denis. Tel est le bilan de la 3e session de soirée des championnats de France de natation hier à Saint-Etienne, marqué par le forfait de Léon Marchand pour la finale du 200 mètres brasse. Sur cette distance, c'est Antoine Marc, 26 ans, qui a été sacré champion de France pour la 4e fois en 2-11-48. Côté féminin, Marie-Ambre Molu, 20 ans, a frappé un grand coup dans le bassin stéphanois en battant le record de France du 50 mètres d'eau en 27-20. Le premier record battu dans ces championnats, améliorant de 7 centièmes la marque réussie il y a près de 4 ans par Analia Pigré. De son côté, Marie Vatel, 29 ans, a fait respecter la logique en décrochant son 3e titre à Saint-Etienne sur 100 mètres papillon. Sa distance de prédilection dont elle est désormais décuple championne de France. C'est la fin de ce flash, une très bonne journée à notre écoute.
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3: Eh oui, nous sommes de retour. On ne va pas vous quitter comme ça. On est là jusque vendredi dans le Mac du coin sur Vive FM. Merci encore Axel, merci Déborah, merci toutes les équipes de Vive FM. Merci à vous, les auditeurs surtout, parce que c'est vous qui faites la réussite de la radio. Et merci à mes collègues Fifi, Kevin, de m'avoir accompagné.
4: On aura le droit à un bisou.
3: Oui, vous aurez le droit à un bisou. De m'avoir accompagné sur ces horoscopes déjantés tout au long de la saison, et puisque c'est le dernier. Ça fait 2 années d'horoscope déjanté. Hein. Là, j'ai plus rien. Je vous le dis, on est à poil d'horoscope.
5: Horoscope, bon,
6: c'est peut-être la fin d'une aventure de l'horoscope déjanté.
3: Ah, peut-être. On va trouver d'autres idées. C'est pas grave.
6: Oui, mais oui.
3: Et pour ce dernier horoscope déjanté, vu que c'est la Coupe du Monde de football et que nous serons peut-être champions du monde, je l'espère, suite à ce magnifique premier match face au Sénégal, j'imagine que l'on sera champion du monde. Et si chaque signe était champion du monde, ce serait un champion du monde de quoi ? On y va.
6: Eh bien, on commence avec les béliers.
3: Eh bien, les béliers, c'est « Je suis champion du monde du « Vas-y, regarde ça !» juste avant une très mauvaise idée.
6: Eh bien, on passe aux taureaux.
3: Les taureaux, c'est les champions du monde de la disparition mystérieuse des chips dès l'ouverture du paquet.
4: Ah, mais oui, mais ça, c'est un concours. Moi,
3: ah,
4: je,
3: oui.
4: Je suis très bon là-dedans aussi.
6: Ah, eh bien, on passe aux gémeaux.
3: Les gémeaux, champions du monde du débat avec lui-même. Et parfois, il perd.
6: Ah, et bien on passe au cancer.
3: Eh bien, les cancers, c'est le champion du monde de la nostalgie déclenchée par une vieille sonnerie Nokia. Vous vous rappelez des téléphones Nokia ?
6: Ah oui.
3: Avec
6: oui.
3: Les clapets là, qui s'ouvraient ?
6: Moi, c'était voilà. Un pouce-pouce, là, rouge.
3: Ça remonte à loin.
6: Ah oui.
4: Oui,
6: c'était mon premier. C'était mon premier téléphone. Du coup, on passe aux lions.
3: Tout à fait. Eh bien, les lions, vous êtes champions du monde du récit d'une anecdote de 30 secondes qui s'est transformée en conférence TED de 45 minutes. Eh bien, ça devait être ennuyant.
6: Eh bien, on passe aux vierges.
3: Les vierges, vous êtes champions du monde du « c'est pas que je suis maniaque, mais suivi d'arrangement complet de la pièce.
6: Et ben on passe aux balances.
4: C'est pas que je suis maniaque, mais t'as mal rangé. C'est comme ça.
3: Les balances, champions du monde de l'hésitation entre deux choix, jusqu'à ce qu'un troisième apparaisse.
6: Et ben on passe aux scorpions.
3: Les scorpions, vous êtes champions du monde du regard qui veut dire je sais quelque chose, alors qu'en fait il sait rien quoi.
6: Et ben on poursuit avec les sagittaires.
3: Ah les sagittaires, vous êtes champions du monde du départ pour acheter du pain. Et finalement vous revenez 3 heures plus tard parce que vous avez été au bistrot avec une histoire incroyable.
6: Et ben on passe aux capricornes.
3: Ah les capricornes, vous êtes champions du monde du travail acharné pour économiser du temps. Puis surtout pour perdre une heure à expliquer sa méthode.
6: Et ben on passe aux Verseaux.
3: Les Verseaux, vous êtes champions du monde des idées géniales à 3h du matin, mais surtout qu'on comprend plus rien à 8h du matin.
6: Eh bien, on se termine cet horoscope, pardon, le dernier horoscope avec les poissons.
3: Eh oui, c'est le dernier signe de cette saison. Les poissons, vous êtes champions du monde de la création de scénario catastrophe à partir d'un simple « ok » reçu par message. Ça, qu'est-ce que okay. ça me saoule okay. quand tu t'envoies des messages et on te répond juste « ok ».
6: Moi, je mets que « ok ».
3: Ah, je ne supporte pas.
6: Ah ben, c'est bon à savoir.
3: Si tu n'épilogues pas, c'est ça le fait.
4: Voilà, tu sais ce que je vais t'envoyer. Alors.
6: Ouais, moi aussi. Ok.
3: Vous êtes insupportable. Vivement la fin
6: je
3: de
6: le
3: saison.
6: Mets en gros, moi. Ok. Voilà.
4: Ah, alors, je vais prendre ma vieille voix de vieux, là. Bah, moi, j'ai bien aimé ce dernier horoscope.
3: Merci, mon Fifi.
4: Ah,
3: merci.
4: Bon, pourquoi ? Parce que c'était le dernier.
3: Et j'arrêterai de vous tailler sur vos signes, bien évidemment. Et en tout cas, merci de nous avoir fait confiance sur ces horoscopes déjantés. On en parle tout le temps à la radio. On va se quitter, on va se retrouver
6: demain
3: pour des émissions un petit peu plus particulières. Voilà. Ça va changer de rythme pour les 3 dernières du Mac du coin. On aura l'histoire locale de Fifi et on aura les derniers mots de Fifi.
4: Les derniers mots.
3: Voilà, à la place de l'horoscope déjanté. Allez, bonne journée.
6: À demain.
3: Ciao.
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1: C'est une fin d'émission. Merci de l'avoir suivi. Merci à vous de m'avoir accompagné pour la faire.
7: Avec plaisir.
1: Tout se passe bien. Bien évidemment, vous retrouvez tous nos programmes, notamment à partir de 13h. Notre ami Alex qui sera en direct sur Vive FM. Et 16h, c'est Déborah qui reprend le flambeau avec Vive l'après-midi. Belle journée à tous sur Vive FM. À demain. Salut, ciao.
8: Ciao.
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5: Bonjour, 2 ans et demi après son dépôt, le Parlement a adopté définitivement hier une proposition de loi pour freiner l'essor de l'ultra fast fashion. Elle vise à enrayer le développement très rapide de la mode éphémère incarnée par le géant asiatique Chine. Le Conseil d'État a entériné hier le projet contesté de l'autoroute A69 entre Toulouse et Castres. Il a rejeté les pourvois en cassation des opposants au chantier.

0: Il s'agissait de l'une des dernières étapes de l'opposition juridique au projet qui a fait l'objet d'une vaste contestation depuis les premiers coups de pioche au printemps 2023. Six départements du sud de la France seront en danger très élevé d'incendie demain mercredi, annonce Météo France. Il s'agit des Pyrénées-Orientales, de l'Aude, de l'Hérault, du Gard, du Vaucluse et des Bouches-du-Rhône. Un passage au rouge dû au net renforcement du vent avec tramontane et mistral, le tout dans un contexte de sécheresse importante des sols. La commission indépendante sur l'inceste et les violences sexuelles faites aux enfants dénonce de fortes lacunes dans la prise en compte des violences sexuelles au sein de l'aide sociale à l'enfance. Dans un avis publié hier à la veille de l'examen à l'Assemblée du projet de loi sur la protection des enfants, l'instance évoque un système en grande tension où l'absence de données nationales laisse encore trop d'enfants sans défense face à leurs agresseurs. Une reconstitution du meurtre de Philippine dont le corps avait été découvert enterré dans le Bois de Boulogne en 2024 à Paris a eu lieu hier en présence du principal suspect à Walida, arrivé en convoi protégé. Ce dernier a déjà partiellement reconnu les faits, disant se souvenir d'avoir fait quelque chose de grave. Il assure en avoir que des flashs de ce qu'il a pu faire le jour du drame. C'est la fin de ce flash, une très bonne journée à notre écoute.
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3: La météo pour ce mardi 30 juin, temps estival, avec un ciel souvent partagé entre nuages et éclaircies. Quelques averses orageuses sont possibles dans l'est et le sud, notamment près des reliefs. Les températures pour ce mardi matin, 14 degrés pour Cherbourg, Lille et Brest, 17 degrés pour Paris et Orléans, 19 à Dijon, 20 degrés pour Strasbourg et Lyon, 20 également pour Bordeaux et Biarritz, 21 à Toulouse, 23 à Nice, 24 à Marseille et Ajaccio et 25 degrés pour Perpignan. Et pour ce mardi après-midi, entre 21 et 29 degrés sur une moitié nord, il fera 21 en Bretagne et en Normandie, 23 sur les Hauts-de-France, 26 en Centre-Val de Loire et sur la région parisienne, 29 degrés sur le Grand Est et dans la moitié sud, entre 25 et 31 degrés. Il fera 25 à 28 sur la Nouvelle-Aquitaine, 30 degrés sur la vallée du Rhône, 31 en Occitanie et en Corse, et de 32 à 37 degrés le long de la Méditerranée.
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2: Il est 10h.

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2: 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Il est 11h.
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3: Bonjour à tous, il est 16h, bienvenue sur Vive l'après-midi. 3h avec nous pour la bonne humeur et des tentatives de chroniques plus ou moins réussies et sérieuses. Accrochez-vous, accrochez vos écouteurs, accrochez vos enceintes, votre radio, même votre téléphone et surtout votre stylo pour noter les bons plans de l'actualité locale. C'est parti jusqu'à 19h avec Vive l'après-midi, l'équipe qui vous fait rire même quand c'est pas prévu. On revient tout de suite avec des infos locales, nationales et la météo. A tout de suite sur Vive FM.
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4: Bonjour à toutes et à tous. Une cycliste transportée en urgence absolue à l'hôpital de Saint-Quentin. Âgée de 73 ans, elle a été violemment percutée par un utilitaire ce samedi matin à Guise, rue du Jeu de Paume. Après un refus de priorité, cette personne a donc été transportée en urgence absolue à l'hôpital. C'est comme un air de James Bond au rassemblement de voitures de collection à Saint-Quentin. Contre Dr No, eh bien Sean Connery pilote une Zombie Alpine. Xavier Chaton possède un exemplaire de cette voiture de prestige et ils ont été vus lors d'un rassemblement automobile récemment. Forte chaleur, 15 écoles seront donc fermées plusieurs jours face à ces dispositions qui ont été prises. Elles fermeront donc les portes 2-3 jours, annonce le rectorat. D'autres établissements vont ajuster leur fonctionnement. Évidemment, il se passe toujours quelque chose. À la fête de la musique en tirage, une nuit mouvementée pour les gendarmes. Cet événement a donné lieu à de multiples interventions dans la nuit du 20 au 21 à Guise et dans plusieurs communes de tirage avec bagarre, interpellation à la clé. Vive émotion à Saint-Quentin, un chien en tue un autre. Aux Champs-Élysées, l'émotion est vive. Ce chien a mortellement attaqué un congénère, une scène particulièrement choquante qui a intervenu quelques jours après l'entrée en vigueur d'un arrêté municipal renforçant l'obligation de tenir les chiens en laisse. En Haute-Somme, après une nuit de grêle dévastatrice, plusieurs orages ont touché des communes. Les commerçants ont donc dégâts causés par des grelons d'une taille exceptionnelle. Fin de ce flash, nous vous souhaitons une belle journée.
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6: Bonjour, les forces de l'ordre sont mobilisées à Monaco et aux alentours pour tenter de retrouver un suspect au lendemain de l'explosion d'un colis piégé qui a blessé grièvement un oligarque ukrainien et deux de ses proches. Côté monégasque, des dizaines d'agents ont été déployés. Côté français, deux hélicoptères et une trentaine de gendarmes ont été engagés autour de la principauté tandis que le raid a été mis en alerte. La piste de l'attentat est écartée à ce stade par la justice. La nature de l'explosif utilisé est actuellement analysée. Alors qu'il est fragilisé par l'affaire Liana, le ministre de la Justice, Gérald Darmanin, défend à partir de ce mardi à l'Assemblée son projet de loi sur la justice criminelle, un texte dont il a déjà promis de supprimer la mesure phare, le plaidé coupable en matière criminelle après son rejet en commission. Les débats sont prévus jusqu'à vendredi. L'inflation est revenue en juin à 1,8% sur un an. Selon l'INSEE, cette baisse s'expliquerait par le fort ralentissement des prix de l'énergie, notamment ceux des produits pétroliers, qui resteraient toutefois en nette augmentation sur un an à plus 11,2%. Le nombre de permis de construire accordés au mois de mai pour des logements a rebondi de 23,7% après un creux en avril, selon des données provisoires publiées par le ministère de la Ville et du Logement. Cette évolution fait suite à une forte baisse observée au mois d'avril. Enfin, les secours ont mené des recherches sur le lac d'Annecy en Haute-Savoie hier après-midi pour retrouver un homme de 51 ans porté disparu après une noyade survenue peu après 14 heures. Il s'agit de la troisième noyade recensée en moins d'une semaine dans ce lac. C'est la fin de ce flash. Une très bonne journée à notre écoute.
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0: La météo pour ce mercredi 1er juillet, temps estival, sans excès de température, avec du soleil et quelques passages nuageux. Les températures pour ce mercredi matin, 14 à Lille, 15 à Cherbourg, 16 degrés pour Brest, 19 pour Toulouse et Biarritz, 19 également pour Bordeaux, 20 à Strasbourg, 23 sur Lyon et Perpignan, 23 également à Ajaccio et 27 degrés pour Nice. Et pour ce mercredi après-midi, entre 21 et 26 degrés sur une moitié nord, il fera 21 en Bretagne et en Normandie, 24 sur les Hauts-de-France, 26 en Centre-Val de Loire, 26 également sur l'Île-de-France et sur le Grand Est. Et dans la moitié sud, entre 23 et 34 degrés, il fera 23 sur la région de Biarritz, 28 sur la région bordelaise, 28 également en Occitanie, 29 dans la vallée du Rhône, 30 degrés sur la Corse et entre 30 et 34 degrés le long de la Méditerranée.
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3: Bonjour, bonjour, vous êtes sur Vive FM avec Vive l'après-midi. C'est le moment de l'actu, mais avant, nous sommes mardi 23 juin et c'est les Saint Audrey. Bon, des big up à Audrey que je connais, elle va se reconnaître si elle nous écoute sur Vive FM. Dans un instant, c'est l'actu, mais l'actu du lendemain. Je rappelle que cette semaine, c'est la dernière de la saison de toute l'équipe, de la matinale, d'Alex en direct et de moi-même avec Vive l'après-midi. Vous entendrez quand même de la musique sur Vive FM, donc ne nous spoilez pas, ne nous reniez pas, mais on revient tout en couleurs, tout en nouveautés dès la rentrée au mois de septembre. Donc en attendant, restez avec nous, tout à l'heure vous allez avoir des surprises. On a changé un petit peu le cours de la semaine, il n'y aura pas la chronique animalière d'Anne-Sophie juste après, mais des chroniques d'autres reporters ou chroniqueurs de d'autres équipes, donc ça va changer un tout petit peu. Donc en attendant, on va avoir l'actu du lendemain, donc pour ce mercredi 24 juin. Alors mercredi 24 juin, vous avez un Noyon, donc ça a démarré le 6 juin jusqu'au 5 juillet, vous allez découvrir des activités accessibles à tous. Alors le lancement de l'événement, c'est quoi? C'est la Transoise. Vous avez 125 km en courant par Sébastien Lobjoie. Donc au départ de Beauvais jusqu'à Noyon. Donc le Noyon c'est le dimanche 7 juin vers 15h au Stadium Cœur de Picardie. Voilà, vous avez à Flavie comme tous les mercredis le marché. Donc c'est un marché local, vous pouvez vous y rendre de 8h à 13h. Vous avez également à Noyon la Family Mercredi, le jardin des contes. Donc parents, grands-parents, enfants, venez partager un grand après-midi magique au cœur du jardin des partages. Donc c'est Cultivons l'emploi, mercredi 24, de 14h à 16h au jardin des partages. On va aller du côté de Saint-Quentin, vous avez l'école musicale d'art Maurice, donc Quentin de la Tour, qui organise un atelier bout de chou de 9h à 15h15. Oui, non, de 9h à 10h15. On va y arriver. Oui, c'est ça. On continue avec Saint-Quentin. Vous avez plein de choses à Saint-Quentin. Saint-Quentin, vous avez Artistique Lab, initiation au dessin digital sur tablette graphique de 9h30 à 11h30. Vous avez également à Saint-Quentin une porte ouverte du conservatoire, donc de 14h à 17h30. Et vous avez à Saint-Quentin, au parc d'Ils, un atelier tri à 14h30. Et puis si on veut refaire un petit rappel du côté de Noyon, vous avez l'exposition Vinyle 0.02 qui se termine le 27 juin. Vous avez le défi Éclat de juin qui a débuté. Donc ça c'est pour la sensibilisation à la maladie de Crohn. Donc ça c'est de la course, de la marche ou du vélo. Vous enregistrez vos kilomètres grâce à l'ARSLA, une application. Et c'est organisé de base par le Rotary International District. Voilà. Voilà tout pour Noyon. On se retrouve tout à l'heure avec Émilie, Damien, Lilian, et, bah, toute l'équipe qui sera présente pour cette dernière semaine. A tout de suite sur Vive FM et on écoute la musique.
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1: Bonjour à tous. Dans l'actualité People du jour, on parle de Jeanne Chéral et Jean Dujardin, le duo inattendu. Un an après avoir sorti Jean, un morceau dans lequel elle prenait les traits d'une admiratrice rêvant de rencontrer Jean Dujardin, Jeanne Chéral a rejoint la star de The Artist en studio pour enregistrer Je pense à vous, je pense à vous. Un titre dans lequel l'ex d'Alexandra Lamy donne de la voix façon Danny Brion, doté d'un refrain ultra entêtant. Voilà qui promet donc de squatter nos oreilles tout au long de cet été. On se retrouve très vite avec d'autres actualités People.
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4: On est de retour sur Vive FM avec toute l'équipe de Vive l'après-midi et même plus.
5: Ouais.
4: Et
5: ouais.
4: Bonjour. Ouais. Et cette semaine, c'est la semaine nostalgie. C'est la dernière semaine de la saison.
5: Ah oui.
4: Et ouais.
5: Déjà.
6: C'est triste.
4: Oui. Alors hier, on a fait connaissance avec une nouvelle chroniqueuse de la semaine, Émilie.
7: Coucou.
4: Ça va?
5: Oui. Bodo, tu vas bien?
7: Oui, je vais bien, et vous?
6: Bodo, que t'as pas de deal?
4: Bon, ça va, Lilian?
6: Ça va.
4: Ça va.
6: Ça va.
5: Et moi,
6: ça
5: franchement,
6: va.
5: Je kiffe ta chemise.
6: Merci.
5: Elle est belle.
6: Merci.
4: Ça il y a la classe, Lilian.
5: Côté lancé.
4: Avec les.
6: Bah, arrêtez, on le dit trop souvent en ce moment.
5: Les glacés.
6: Ouais, après, je vais me chauffer et tout. Je vais finir en. Je sais pas quoi.
5: Je sais pas.
4: En quoi?
5: En merguez?
6: Je sais pas, je vais finir avec des chevilles gonflées. J'en ai une déjà qui est gonflée,
4: en
6: qui est toujours pas dégonflée, mais.
4: Je suis ton grand chipolata. Bon, on a changé cette semaine. Il n'y a plus de chronique animalière.
5: Sinon,
4: on l'a
5: moi,
4: switché.
5: Je suis là. Bonjour, moi, c'est Damien.
4: Non,
5: ça
4: mais
5: va,
4: toi,
5: vous allez
4: pas. Toi, tu vas pouvoir parler
6: qui
4: après.
6: Tu es Damien.
4: Tu vas pouvoir raconter ta vie
6: que
4: après.
6: Fais-tu? Qu'est-ce que tu vas nous chanter?
5: Mon hobby, c'est les feux d'artifice.
4: Bon, Émilie, tu poses tes questions justement à Damien.
7: Oui.
4: C'est pour ça que je ne posais pas trop de questions.
5: Oui.
4: Sinon, tu aurais spoilé les réponses.
5: Ah, oui, d'accord.
4: Donc, Émilie, elle a 5 questions à te poser cette semaine.
5: D'accord. Elle connaît les réponses ou
4: Oui, là, elle connaît.
5: Ok.
4: C'est pas un jeu, c'est des questions à répondre.
5: Ok.
4: Oui. À toi, Émilie.
5: Bonjour, je m'appelle Damien, j'ai 42 ans.
7: Ah non,
5: ou 43, je sais plus.
6: Je sais plus, c'est dans la tête, l'âge.
7: Du coup, quel a été ton plus beau souvenir radio de cette année?
5: Mon plus beau souvenir radio?
7: Oui.
5: Ah, mais il y en a plein.
6: Oui. J'ai dit la même
7: chose. Cible, oui. C'est pour faire la petite.
4: Lequel?
7: De la fin.
4: T'attends, il va sortir le même.
6: Ouais.
7: C'est pas, on attend.
5: Bah, moi, pour moi, la chose la plus belle de ma saison.
7: Quel a été ton plus beau souvenir?
5: Bah, en fait, c'est pas vraiment un souvenir, c'est quelque chose qui s'écrit actuellement, mais. Elle est en face.
7: Je me doutais bien.
4: Après, tu peux le dire.
7: Tu peux le dire.
4: Tu peux le dire au monde entier maintenant, c'est bon.
5: Bah, je vais le dire au monde entier. Vas-y. C'est le fait d'être dans le cœur de Déborah.
7: C'est mignon.
5: De Miss Pink. Et moi, je suis dans le sien.
7: C'est mignon. Comme quoi, la radio. Hein.
5: Non, elle est dans le mien. Non, j'ai dit ça. Je dis deux fois la même chose. C'est pas grave. C'est l'émotion.
4: C'est l'émotion.
6: C'est la
7: déclaration. Ok. Deuxièmement, quelle rencontre ou quel moment à l'antenne t'as le plus marqué?
5: Quelle rencontre ou quel moment à l'antenne?
7: Oui.
4: Il y a deux choses. Rencontre, obligée. Bigard.
5: Oui, Jean-Marie et Anne-Marie, oui. Bah, je l'ai noté, tu vois, regarde. J'avais commencé à faire mon truc, là. Oui, alors, mes plus belles rencontres, oui. Alors, il y a Jean-Marie et puis Anne-Marie. Donc, bon, les deux, hein, ça compte pour un. Et puis, après, il y a quelqu'un qui m'a énormément impressionné, c'est le docteur Bernard Marc.
4: Mais c'est un légiste.
7: Ouais.
4: Oui.
7: Et d'ailleurs,
5: il faisait parler de lui encore aujourd'hui par rapport à l'ouverture d'un service pour les enfants victimes de violences, enfin tout ça, quoi. Donc sur Compiègne et avec des cellules d'écoute et tout ça. Donc voilà. Non, c'est quelqu'un vraiment que qui est une très très belle personne.
7: Ensuite, troisièmement, quelle émission ou chronique as-tu préféré faire ou écouter cette année? La tienne. Je rigole.
5: Bah, un peu de tout, c'est ça qui est difficile. Bon, cinéma, d'accord, oui, c'était sympa. L'actu, c'était aussi pas mal. Il y a eu l'horoscope aussi qu'on a fait du lendemain. Il y a le Chuck dans ta face aussi qui était
4: et ça, faut pas oublier, c'est jeudi. Hein. Ouais. Faut nous écouter jeudi. Hein.
6: Je
4: Chuck dans ta face, version nostalgie.
6: Dans la gueule.
5: Ouais, bon, voilà. Pour moi, ouais, c'était peut-être le Chuck où c'était, ça sortait du lot. Et puis Chuck, il nous a quittés quand même en cours d'année. Donc,
6: ouais. Oui, c'est vrai.
5: Venir, hein, comme ça,
4: ouais, il nous dit on fait un jeu pour lui, l'autre il nous quitte. Chuck, dans ta face.
5: Incroyable.
4: Bon, on l'a fait, on l'a continué quand même.
7: Ouais. D'accord, d'accord. Donc ensuite, quel événement de l'année restera pour toi un moment fort ?
5: Le moment de l'année qui restera fort. On parle pas du divorce. Hein.
7: Bon, non, ça ne regarde pas.
4: Non, Vive FM.
7: Ouais, sur la radio. Ouais.
5: Moment fort. Bah moi, enfin, j'ai beaucoup apprécié toutes les animations qu'on a pu faire. Alors que ce soit la fête à Noyon, que ce soit enfin la participation, même si cette année d'ailleurs on fait pas le 13 juillet à Noyon, c'est comme ça. Après, en termes d'animation, je sais pas, c'est compliqué cette question là.
6: Ouais, elles sont plein, toutes compliquées. Moi, je me suis dit waouh.
5: Parce que tu vois, t'as l'Arsenal où c'était sympa. J'ai vu Didier Super, donc c'était super.
4: Un rêve.
5: Ouais.
4: Aussi parce que tu l'écoutais.
5: Bah oui, parce qu'en fait, c'était improbable déjà, déjà d'être à la radio. Ça, il faut le dire. Moi, j'ai fait ma première saison comme ça.
4: Comme Lyon.
5: À la radio, comme Lyon.
6: Bah ouais, grave.
5: Et puis.
4: Faut pas me connaître.
5: Je me suis beaucoup en fait émancipé à la radio. Et du coup, ouais, il y a eu beaucoup de choses en animation, quoi. Enfin, je sais pas, là, je ne saurais pas trop quoi dire. Après, on a fait une sortie, on est parti voir Hanouna, on a fait.
4: Avec la sœur de.
5: Avec la sœur Jean-Marie. Qu'est-ce qu'on a fait d'autre? On a fait plein de trucs. Des interviews, il y a eu le salon du livre, on est parti à droite, à gauche. À la saison d'avant, j'étais intervenu dans les studios avec mon équipe. On avait fait des conneries avec les.
4: Avec les confettis.
5: Ils en retrouvent encore. Ils en retrouvent encore.
7: Donc plein de moments forts. En fait.
5: Ouais, plein de moments forts. Ouais. L'inauguration qu'on a faite là, avec. Il y avait plein de belles personnes qui nous ont
6: après
5: entouré.
6: C'est du hors radio, mais c'est ça, mais c'est enfin oui, c'est compliqué de trouver un moment
5: après j'ai bloqué de dire c'est j'ai eu des liens en fait, même c'est un truc tout bête, mais j'ai eu des liens à travers mon activité en pyro avec un client Jamel qui doit sûrement nous écouter, et ben voilà, il nous a offert les maillots, il nous a offert des
4: les
5: tasses
4: pour,
5: ouais les enfin les mugs, ça donc c'est
7: bien
5: et
7: gentil,
5: puis et puis il est venu à l'inauguration. Ouais, en plus elle tombait en plein Ramadan, donc du coup il dit putain vite, faut que je me dépêche parce que j'ai faim. Bon, enfin voilà, non, franchement, j'ai vécu tous ces moments à 100% et très intensément, même quand j'étais malade et quand je touchais, je poussais en cachette.
7: Dernièrement, si tu devais résumer ton année radio en un mot, lequel choisirais-tu ?
5: Eh ben, vivement l'année prochaine.
7: Oui, c'est une phrase, mais oui.
4: Vivement. Voilà. Comme vivement. Vivement.
5: Vivement.
7: Ben, c'est parfait, je te remercie.
5: Ça va, j'ai bien répondu.
7: Oui. T'étais bien, sérieux.
4: Ouais. T'étais bien. Comme ça, t'écouteras hier. Ouais. T'étais pas là
5: ben non.
4: Au moment de Lyon, comme ça, t'écouteras ses réponses. Et c'était pas ça, c'était pas les mêmes réponses.
6: Non.
4: C'est bien.
6: On est sur une autre. Ben ouais, non, mais c'est une façon de
4: voir. Lilian, elle était restée sur focus sur le salon du mariage de Noyon.
6: Ah oui. Ouais.
4: Quand
6: même le moment, ouais, avec les filles qui ont été interviewées par.
5: Ouais.
6: Mais après, j'ai dit la même chose. Hein. C'est compliqué de bloquer, genre, de dire ouais, c'est quoi le meilleur moment que tu. En fait, pour moi, toute l'année, elle a été exceptionnelle.
5: Regarde, je te parle d'un moment de la semaine dernière. Un truc tout con. Vous savez, les chères auditrices et auditeurs, qu'on peut appeler Alex au standard pour qu'il fasse une dédicace.
7: Oui.
5: Du coup, moi, j'envoie un petit message. Je dis hey, j'ai les filles dans la voiture. Là. Je suis en train de les ramener au bus. Est-ce que tu peux leur passer un petit coucou en disant qu'elles travaillent bien? Et puis voilà, elles seront contentes. Donc, tu dis bien, c'est Diana, Enola et tout. Cinq minutes après, on souhaite un bel après-midi à Diana et Nola, travaillaient bien à l'école, et elles étaient toutes fin heureuses parce qu'elles ont entendu leur prénom à la radio. Et puis bah ça a pas de prix ça.
7: Mais je l'ai déjà fait pour monsieur.
5: Pense à ramener du pain.
7: Non, c'était bon courage pour le boulot.
5: Je l'ai motivé. Mais il y a plein de trucs comme ça. Et puis très sincèrement, moi j'ai découvert une équipe Vive FM, mais pas seulement de Vive l'après-midi, mais de tout Vive FM. Et c'est franchement des équipes qui sont diverses, variés et qui
4: des fous,
5: sont,
4: des pas fous,
7: hors du commun.
5: Qui sont très très impliqués dans la radio pour vous auditrices, auditeurs, qu'on entend ou qu'on n'entend pas. On peut faire des interviews, on peut faire je sais pas, il y a tellement de choses à la radio qu'on peut faire, mais voilà, c'est pas spécialement les voix que vous entendez derrière le micro. Il y a un travail qui est fait derrière qui est énorme.
4: Et d'ailleurs, les petites mains, les civiques,
5: voilà, qu'on n'entend pas à la radio et pourtant qui font un travail énorme. D'ailleurs, si vous m'entendez, c'est parce qu'un civique a pu mettre le bon fichier au bon endroit, hein, et pas le jeudi à la place du mercredi et mercredi à la place du jeudi, hein, par exemple. Mais en tout cas, c'est grâce à eux. Donc merci beaucoup les civiques pour tout le travail que vous faites. C'est important pour nous, c'est important pour les auditrices et les auditeurs.
4: Fais gaffe parce qu'à la rentrée, on va être formés pour ça. Hein. Donc si tu te plantes, bah, les auditeurs vont dire, c'est de la faute à Damien.
5: Ouais, c'est pas grave. Mais voilà, en tout cas, je suis très très très heureux d'être très très très très très très très heureux et encore très très très heureux d'être aujourd'hui derrière le micro de Vive FM et puis ça va continuer.
7: Oui.
4: Ah, et
5: à mon cœur.
4: Bon, bah, toujours de la nostalgie, ça va être toute la semaine comme ça, donc faut tenir le choc, hein. Surtout toi, Émilie.
7: Hein. Tout va bien.
6: Sortez les Kleenex.
4: Ouais. Mmh. Allez, restez avec nous sur Vive FM, toujours avec Vive l'après-midi. On revient tout à l'heure après de la musique.
6: Bisous. Bisous.

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10: Nous sommes le mardi 23 juin, c'est le Mac du coin, très heureux de vous retrouver sur Vive FM. On embrasse nos patrons, Axel, Déborah, enfin Déborah c'est pas trop notre patronne, Kevin, je sais pas ce que t'en penses.
11: Ah non.
10: C'est plus notre copine.
11: C'est une animatrice de Noyon.
10: Qui nous intègre dans son émission.
11: Voilà
10: on va dire ça comme ça.
11: Le grand patron c'est Axel.
10: Ah bah oui, surtout qu'il en perd ses cheveux.
11: Oui.
10: Comment va mon Fifi?
12: Eh ben ça va bien.
10: Il est en forme?
12: Oh oui, bah quand je suis avec vous, c'est toujours bien.
10: Demain, c'est ta dernière histoire locale.
12: C'est ma dernière surprise partie. C'est ta gueule. Okay.
10: Et on aura tes premiers mots.
12: Mes premiers mots.
10: Tes derniers mots.
12: Mes derniers mots.
10: On a l'impression qu'il
12: va nous... Je vous ai tant aimé. Je vous ai compris.
10: On a l'impression qu'on va le refoutre à l'EHPAD. Mais bon. Allez, on est mardi. Le mardi, c'est sport, vous le savez. Et donc c'est la dernière chronique sportive de l'année. Du coup, je vous ai préparé un bilan sportif de l'année de Benji.
11: Ah.
10: Et c'est parti. On commence avec les pros des pieds carrés. Des pieds tordus, et oui, au football. Pas de gros exploits, en effet, cette saison, pour les équipes premières de Chauny, Ternier ou encore le PSG, Fifi.
12: Ah, le prêt montré Saint-Gobain, maintenant je deviens un expert.
10: C'est ça, Chauny, c'était la cata, on en parlait avec Alan Rijas jeudi dernier en interview. Eh bien, c'est pas mieux pour Ternier, relégué en départemental 1, en espérant que l'arrivée de Kevin Mougel porte ses fruits. Enfin, pour le Prémontré Saint-Gobain, eux, ils se maintiennent en Régional 3 et on compte sur les nouvelles recrues de Kevin Barry pour décrocher quelques exploits. Ça fait beaucoup de Kevin, ça.
11: Eh oui, c'est la saga des Kevin.
10: Du ballon rond, on passe au ballon ovale, mais peut-être aurait-il fallu leur laisser un ballon de foot aux joueurs de rugby club chaunois pour obtenir de meilleurs résultats. ça clash aujourd'hui. Bon, ça reste pas si mal. Autant de victoires que de défaites. Ils se maintiennent. Bravo à eux. Allez, parlons à présent du tennis. Et pour la première fois dans l'histoire du tennis axonais, la jeune joueuse de 16 ans, Ninon Carpentier, on en parlait en début de mois, du tennis club de Virinouraille, a eu la fierté d'être invitée pour disputer le tournoi de Roland-Garros Junior en juin, malgré sa défaite au premier tour contre une Taïwanaise.
13: Félicitations.
10: Félicitations, elle. Pour ce qui concerne le padel, et tous ces amateurs, soyez patients car deux terrains devraient voir le jour en fin d'année sur Chauny. Alors préparez vos rames. Non, pardon, c'est du padel et non du paddle sur l'eau. Eh oui, faut pas confondre.
13: C'est parce que le padel c'est espagnol. C'est la prononciation de quel est l'espagnol et le padel. C'est comme ça qu'on le dit.
10: Hablas espagnol muy bien. Enfin, on termine avec l'incroyable résultat en athlétisme pour Justine Troncois. L'athlète chaunoise qualifiée au championnat de France Masters à Épinal s'est illustrée et a pris la place de championne de France sur les haies. Moi, je passe en dessous des haies. Bravo à elle pour cette belle performance. Voilà, on termine sur une belle note et j'espère vous avoir informé au maximum cette saison sur les résultats sportifs locaux. C'était, eh oui, la dernière info sportive en espérant vous réinformer prochainement. En attendant, j'enlève mes baskets, je mets mon slip léopard et j'embarque Fifi et Kevin avec moi sur un yacht. Je vous souhaite de bonnes vacances sportives sur Vive FM.
14: Voilà.
10: Ah, ça vous ferait plaisir sur un yacht.
14: Ah ouais, très bien.
13: Slip léopard.
10: Votre. Oui, ça fait rêver le slip léopard. Merci en tout cas de nous avoir écoutés sur ces infos sportives tout au long de la saison. On va s'écouter un petit peu de musique. L'émission n'est pas encore terminée. Le Mac du coin est encore là toute la semaine.
14: Oui.
10: Et on est de retour, par contre, dans un instant, les enfants, pour le tout dernier horoscope déjanté.
13: Oh, bah, tant mieux.
14: Triste.
10: À tout de suite sur Vive FM.
14: À tout de suite.
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1: Eh oui, nous sommes de retour. On ne va pas vous quitter comme ça. On est là jusque vendredi dans le Mac du coin sur Vive FM. Merci encore Axel, merci Déborah, merci toutes les équipes de Vive FM. Merci à vous, les auditeurs surtout, parce que c'est vous qui faites la réussite de la radio. Et merci à mes collègues Fifi, Kevin, de m'avoir accompagné.
2: On aura le droit à un bisou.
1: Oui, vous aurez le droit à un bisou. De m'avoir accompagné sur ces horoscopes déjantés tout au long de la saison, et puisque c'est le dernier, ça fait 2 années d'horoscopes déjantés. Hein. Là, j'ai plus rien. Je vous le dis, on est à poil d'horoscope.
3: Horoscope.
4: Peut-être la fin d'une aventure de l'horoscope déjanté.
1: Ah, peut-être. On va trouver d'autres idées. C'est pas grave.
4: Mais oui.
1: Et pour ce dernier horoscope déjanté, vu que c'est la Coupe du Monde de football et que nous serons peut-être champions du monde, je l'espère, suite à ce magnifique premier match face au Sénégal, j'imagine que l'on sera champion du monde. Et si chaque signe était champion du monde, ce serait un champion du monde de quoi ? On y va.
4: Eh bien, on commence avec les béliers.
1: Eh bien, les béliers, c'est « Je suis champion du monde du « Vas-y, regarde ça !» juste avant une très mauvaise idée.
4: Eh bien, on passe aux taureaux.
1: Les taureaux, c'est les champions du monde de « La disparition mystérieuse des chips dès l'ouverture du paquet ».
2: Ah mais oui, mais ça c'est un concours. Moi, je suis très bon là-dedans aussi.
4: Ah, et ben, aussi. On passe aux gémeaux.
1: Les gémeaux, champions du monde du « Débat avec lui-même ». Et parfois, il perd.
4: Ah, et bien on passe au cancer.
1: Eh bien, les cancers, c'est le champion du monde de la nostalgie déclenchée par une vieille sonnerie Nokia. Vous vous rappelez des téléphones Nokia ?
4: Ah oui.
1: Avec les clapets là, qui s'ouvraient ?
4: Moi, c'était un pouce-pouce là, rouge.
1: Ça remonte à loin.
4: Ah oui. C'était mon premier. C'était mon premier téléphone. Du coup, on passe au lion.
1: Tout à fait. Eh bien, les lions, vous êtes champion du monde du récit d'une anecdote de 30 secondes qui s'est transformée en conférence TED de 45 minutes. Eh ben, ça devait être ennuyant.
4: Eh ben, on passe aux vierges.
1: Les vierges, vous êtes champion du monde du. C'est pas que je suis maniaque, mais. Suivi d'arrangement complet de la pièce.
4: Et ben on passe aux balances.
2: C'est pas que je suis maniaque, mais t'as mal rangé. C'est comme ça.
1: Les balances, champions du monde de l'hésitation entre deux choix, jusqu'à ce qu'un troisième apparaisse.
4: Et ben on passe aux scorpions.
1: Les scorpions, vous êtes champions du monde du regard qui veut dire je sais quelque chose, alors qu'en fait il sait rien quoi.
4: Et ben on poursuit avec les sagittaires.
1: Ah, les sagittaires, vous êtes champions du monde du départ pour acheter du pain. Et finalement, vous revenez 3 heures plus tard parce que vous avez été au bistrot avec une histoire incroyable.
4: Et ben on passe aux capricornes.
1: Ah, les capricornes, vous êtes champions du monde du travail acharné pour économiser du temps. Puis surtout pour perdre une heure à expliquer sa méthode.
4: Et ben on passe aux Verseaux.
1: Les Verseaux, vous êtes champions du monde des idées géniales à 3h du matin, mais surtout qu'on ne comprend plus rien à 8h du matin.
4: Eh bien, on se termine cet horoscope, le dernier horoscope avec les poissons.
1: Et oui, c'est le dernier signe de cette saison. Les poissons, vous êtes champions du monde de la création de scénario catastrophe à partir d'un simple « ok ». Reçu par message, ça, qu'est-ce que ça me saoule quand tu t'envoies des messages et on te répond juste ok.
4: Moi je mets que ok.
1: Voilà. Ah, je ne supporte pas.
4: Ah ben c'est bon à savoir.
1: Si tu n'épilogues pas, c'est ça. Ah,
2: ben voilà, tu sais ce que je vais t'envoyer. Ah,
4: ouais, moi aussi. Ok.
1: Vous êtes insupportable. Vivement la fin
4: je
1: de
4: le mets en gros moi. Ok.
2: Voilà. Alors je vais prendre ma vieille voix de vieux là. Bah, moi j'ai bien aimé ce dernier horoscope.
1: Merci mon Fifi, merci.
2: Pourquoi ? Parce que c'était le dernier.
1: Et j'arrêterai de vous tailler sur vos signes, bien évidemment. Et en tout cas, merci de nous avoir fait confiance sur ces horoscopes déjantés. On en parle tout le temps à la radio. On va se quitter, on va se retrouver demain pour des émissions un petit peu plus particulières. Voilà. Ça va changer de rythme pour les 3 dernières du Mac du coin. On aura l'histoire locale de Fifi et on aura les derniers mots de Fifi.
2: Les derniers mots.
1: Voilà, à la place de l'horoscope déjanté. Allez, bonne journée.
4: À demain.
1: Ciao.
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2: Bonjour, football Coupe du Monde, le Brésil a arraché hier sa qualification face au Japon à l'issue d'une seconde période plus réussie que la première. Alors que la formation nippone a défendu toute la rencontre sans jamais obtenir d'autre occasion que son but, la Seleção a dû attendre les derniers instants pour valider sa présence en huitième de finale après s'être imposée 2-1 au final. Elle y défiera la Norvège ou la Côte d'Ivoire, deux sélections qui se rencontrent ce mardi à 19h, heure française. Foot toujours, tandis que les négociations entre la famille Nicolin et le fonds d'investissement anglais et GSS était annoncé proche d'aboutir. Le MHSC ne sera finalement pas vendu. Dans un communiqué, Laurent et Olivier Nicolin ont annoncé rester aux commandes du club Montpellier. Rugby, le demi de mêlée Antoine Dupont est forfait pour le championnat des nations. Cette nouvelle compétition entre hémisphère nord et hémisphère sud va se dérouler en juillet. La raison de son forfait n'a pas été précisée par la FFR. Antoine Dupont vient de remporter avec le Stade Toulousain un quatrième titre de champion de France consécutif. Paul Graou, son coéquipier en club, va le remplacer chez les Bleus. Tennis, un mois après sa brutale défaillance physique à Roland Garros, le numéro 1 mondial Jannik Sinner a souffert pour son entrée en lice à Wimbledon hier. Le tenant du titre sur le gazon londonien a cédé 2-7 face au Serbe Miomir Kecmanovic, finalement vaincu en 5 manches. Sans Carlos Alcaraz, toujours blessé au poignet droit, l'Italien demeure le grand favori de ce tournoi. Il pourrait retrouver en 8e de finale le jeune talent espagnol Rafael Rodar, qui a logiquement dominé hier le Britannique Félix Gill en 3-7. Un record de France et 4 billets pour les championnats d'Europe de Saint-Denis. Tel est le bilan de la 3e session de soirée des championnats de France de natation hier à Saint-Etienne, marqué par le forfait de Léon Marchand pour la finale du 200 mètres brasse. Sur cette distance, c'est Antoine Marc, 26 ans, qui a été sacré champion de France pour la 4e fois en 2-11-48. Côté féminin, Marie-Ambre Molu, 20 ans, a frappé un grand coup dans le bassin stéphanois en battant le record de France du 50 mètres d'eau en 27-20. Le premier record battu dans ces championnats, améliorant de 7 centièmes la marque réussie il y a près de 4 ans par Analia Pigré. De son côté, Marie Vatel, 29 ans, a fait respecter la logique en décrochant son 3e titre à Saint-Etienne sur 100 mètres papillon, sa distance de prédilection dont elle est désormais décuple championne de France.

0: père. Jonathan Lambert, né en 1973 à Paris. Ses parents ne s'accordent pas sur son prénom. Il se prénomme Rodolphe Jonathan. Sa maman est styliste et son père administrateur de biens. Élève moyen, il travaille juste pour éviter de redoubler et s'inscrit après son bac en fac de culture et communication. Finalement attiré par le 7e art, il s'inscrit au cours Florent et au Conservatoire d'art dramatique de Paris. Il débute à la télé auprès de Jean-Pierre Coff, dont c'est tout Coff en 1994. Par la suite, il rejoint Casse Productions, travaille comme journaliste, notamment pour Exclusif. En 1999, il intègre la grosse émission sur Comédie, où il met en scène des personnages loufoques. À l'arrêt de l'émission, en 2002, il rejoint Canal+, où il co-anime avec Frédéric Becbédé l'Hyper Show, qui s'arrête faute d'audience au bout de 3 mois. Il continue sa carrière aussi bien à la télévision qu'à la radio. En 2007, il monte sur les planches avec son one-man show « L'homme qui ne dort jamais » qui rencontre un grand succès. La même année, il rejoint Laurent Ruquier dont « On a tout essayé » puis « On n'est pas couché » où il interprète des personnages décalés. Parallèlement à sa carrière télévisuelle, Jonathan Lambert tourne dans plusieurs longs métrages. Il n'en oublie pas pour autant le théâtre. En 2011, par exemple, il foule les planches dans la pièce « Le début de la fin » et dans un one-man show « Perruque » en 2013. En 2015, il est au casting de la série « Péplum » sur M6. Côté cœur, Jonathan Lambert est marié depuis 1997 à Laurine, son amie d'enfance. Enfance, ils ont 3 enfants, 2 garçons nés en 2003 et en 2006, et une fille née, quant à elle, en décembre 2011. On se retrouve très vite avec d'autres infos.
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encore déclencher l'alarme incendie ni renverser le café sur la console. On peut donc encore nous écouter. Cette nouvelle heure, c'est surtout avec un soupçon d'impro parce qu'on aime vivre dangereusement. Alors, restez branchés, la journée est bien loin d'être finie sur Vive FM. On revient tout de suite après les infos locales, nationales et la météo. Et à tout de suite sur Vive FM.

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1: Bonjour à toutes et à tous. Une cycliste transportée en urgence absolue à l'hôpital de Saint-Quentin. Âgée de 73 ans, elle a été violemment percutée par un utilitaire ce samedi matin à Guise, rue du Jeu de Paume. Après un refus de priorité, cette personne a donc été transportée en urgence absolue à l'hôpital. C'est comme un air de James Bond au rassemblement de voitures de collection à Saint-Quentin. Contre Dr No, eh bien Sean Connery pilote une Zombie Alpine. Xavier Chaton possède un exemplaire de cette voiture de prestige et ils ont été vus lors d'un rassemblement automobile récemment. Forte chaleur, 15 écoles seront donc fermées plusieurs jours face à ces dispositions qui ont été prises. Elles fermeront donc les portes 2-3 jours, annonce le rectorat. D'autres établissements vont ajuster leur fonctionnement. Évidemment, il se passe toujours quelque chose. À la fête de la musique en tirage, une nuit mouvementée pour les gendarmes. Cet événement a donné lieu à de multiples interventions dans la nuit du 20 au 21 à Guise et dans plusieurs communes de tirage avec bagarres, interpellations à la clé. Vive émotion à Saint-Quentin, un chien en tue un autre. Aux Champs-Élysées, l'émotion est vive. Ce chien a mortellement attaqué un congénère, une scène particulièrement choquante qui a intervenu quelques jours après l'entrée en vigueur d'un arrêté municipal, renforçant l'obligation de tenir les chiens en laisse. En Haute-Somme, après une nuit de grêle dévastatrice, plusieurs orages ont touché des communes. Les commerçants donc dégâts causés par des grelons d'une taille exceptionnelle. Fin de ce flash, nous vous souhaitons une belle journée.
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3: Bonjour, les forces de l'ordre sont mobilisées à Monaco et aux alentours pour tenter de retrouver un suspect au lendemain de l'explosion d'un colis piégé qui a blessé grièvement un oligarque ukrainien et deux de ses proches. Côté monégasque, des dizaines d'agents ont été déployés. Côté français, deux hélicoptères et une trentaine de gendarmes ont été engagés autour de la principauté tandis que le raid a été mis en alerte. La piste de l'attentat est écartée à ce stade par la justice. La nature de l'explosif utilisé est actuellement analysée. Alors qu'il est fragilisé par l'affaire Liana, le ministre de la Justice, Gérald Darmanin, défend à partir de ce mardi à l'Assemblée son projet de loi sur la justice criminelle, un texte dont il a déjà promis de supprimer la mesure phare, le plaidé coupable en matière criminelle après son rejet en commission. Les débats sont prévus jusqu'à vendredi. L'inflation est revenue en juin à 1,8% sur un an. Selon l'INSEE, cette baisse s'expliquerait par le fort ralentissement des prix de l'énergie, notamment ceux des produits pétroliers, qui resteraient toutefois en nette augmentation sur un an à plus 11,2%. Le nombre de permis de construire accordés au mois de mai pour des logements a rebondi de 23,7% après un creux en avril, selon des données provisoires publiées par le ministère de la Ville et du Logement. Cette évolution fait suite à une forte baisse observée au mois d'avril. Enfin, les secours ont mené des recherches sur le lac d'Annecy en Haute-Savoie hier après-midi pour retrouver un homme de 51 ans porté disparu après une noyade survenue peu après 14 heures. Il s'agit de la troisième noyade recensée en moins d'une semaine dans ce lac. C'est la fin de ce flash. Une très bonne journée à notre écoute.
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5: La météo pour ce mercredi 1er juillet, temps estival, sans excès de température, avec du soleil et quelques passages nuageux. Les températures pour ce mercredi matin, 14 à Lille, 15 à Cherbourg, 16 degrés pour Brest, 19 pour Toulouse et Biarritz, 19 également pour Bordeaux, 20 à Strasbourg, 23 sur Lyon et Perpignan, 23 également à Ajaccio et 27 degrés pour Nice. Et pour ce mercredi après-midi, entre 21 et 26 degrés sur une moitié nord, il fera 21 en Bretagne et en Normandie, 24 sur les Hauts-de-France, 26 en Centre-Val de Loire, 26 également sur l'Île-de-France et sur le Grand Est. Et dans la moitié sud, entre 23 et 34 degrés, il fera 23 sur la région de Biarritz, 28 sur la région bordelaise, 28 également en Occitanie, 29 dans la vallée du Rhône, 30 degrés sur la Corse et entre 30 et 34 degrés le long de la Méditerranée.
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2: Bonjour, bonjour, vous êtes sur Vive FM avec Vive l'après-m. C'est le moment de l'actu, mais avant, nous sommes mardi 23 juin et c'est les Saints. Audrey, bon, des big up à Audrey que je connais, elle va se reconnaître si elle nous écoute sur Vive FM. Dans un instant, c'est l'actu, mais l'actu du lendemain. Je rappelle que cette semaine, c'est la dernière de la saison de toute l'équipe, de la matinale, d'Alex en direct et de moi-même avec Vive l'après-m. Vous entendrez quand même de la musique sur Vive FM, donc ne nous spoilez pas, ne nous reniez pas, mais on revient tout en couleur, tout en nouveauté dès la rentrée. Au mois de septembre, donc en attendant, restez avec nous, tout à l'heure vous allez avoir des surprises. On a changé un petit peu le cours de la semaine, il n'y aura pas la chronique animalière d'Anne-Sophie juste après, mais des chroniques d'autres reporters ou chroniqueurs de d'autres équipes, donc ça va changer un tout petit peu. Donc en attendant, on va avoir l'actu du lendemain, donc pour ce mercredi 24 juin. Alors mercredi 24 juin, vous avez un noyon, donc ça a démarré le 6 juin jusqu'au 5 juillet, vous allez découvrir des activités accessibles à tous. Alors le lancement de l'événement, c'est quoi? C'est la Transoise. Vous avez 125 km en courant par Sébastien Lobjoie. Donc au départ de Beauvais jusqu'à Noyon. Donc le noyon c'est le dimanche 7 juin vers 15h au Stadium Cœur de Picardie. Voilà, vous avez à Flavie comme tous les mercredis le marché. Donc c'est un marché local, vous pouvez vous y rendre de 8h à 13h. Vous avez également à Noyon la Family Mercredi, le jardin des contes. Donc parents, grands-parents, enfants, venez partager un grand après-midi magique au cœur du jardin des partages. Donc c'est Cultivons l'emploi, mercredi 24, de 14h à 16h au jardin des partages. On va aller du côté de Saint-Quentin, vous avez l'école musicale d'art Maurice, donc Quentin de la Tour, qui organise un atelier bout de chou de 9h à 15h15. Oui, c'est, non, de 9h à 10h15. On va y arriver. Oui, c'est ça. On continue avec Saint-Quentin. Vous avez plein de choses à Saint-Quentin. Saint-Quentin, vous avez Artistique Lab, initiation au dessin digital sur tablette graphique de 9h30 à 11h30. Vous avez également à Saint-Quentin une porte ouverte du conservatoire, donc de 14h à 17h30. Et vous avez à Saint-Quentin, au parc d'Ils, un atelier tri à 14h30. Et bien si on veut refaire un petit rappel du côté de Noyon, vous avez l'exposition Vinyle 02 qui se termine le 27 juin. Vous avez le défi Éclat de juin qui a débuté. Donc ça c'est pour la sensibilisation à la maladie de Crohn. Donc ça c'est de la course, de la marche ou du vélo. Vous enregistrez vos kilomètres grâce à l'ARSLA, une application. Et c'est organisé de base par le Rotary International District. Voilà. Voilà tout pour Noyon. On se retrouve tout à l'heure avec Émilie, Damien, Lilian, toute l'équipe qui sera présente pour cette dernière semaine. À tout de suite sur Vive FM. Et on écoute.

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0: retour après l'actu locale. Oui. Là, c'est le moment de Damien.
1: Ouais, c'est un super moment parce qu'on va faire toute la semaine avec le même acteur, voire les deux mêmes acteurs, mais le dernier jour, c'est un peu plus...
0: Voilà.
1: Alors, vous attendez au pire?
0: Non.
1: Non.
0: Avec
1: non.
0: Toi, oui, pire, mais bah... on va voir.
1: Non, franchement, je suis sûr que vous kiffez. Allez, on va démarrer avec la musique.
0: Et on commence.
1: Et aujourd'hui, on replonge dans l'univers déjanté du duo le plus célèbre du cinéma italien, avec Terence Hill et Bud Spencer dans le film culte Deux Super Flics. Le film sort en 1977 et s'intitule à l'origine Crime Buster ou Ai Due Super Piedi, Quasi Piatti en italien.
0: Ah, t'es bah,
2: ouais.
1: Et il est réalisé par Enzo Barboni. C'est un réalisateur qui a beaucoup travaillé avec le célèbre duo, bah, je pense, oui. Et ce film mélange action, comédie et bagarre spectaculaire dans un style qui a fait la marque de fabrique de Hill et de Spencer. Même si le film n'a pas reçu de grandes récompenses officielles, il a connu un immense succès populaire, notamment en Europe et à la télévision, devenant un classique du cinéma comique des années 70. Alors, l'histoire se déroule à Miami. Deux vagabonds sympathiques, mais un peu escrocs, Matt Kirby et Wilbur Walsh, cherchent à gagner de l'argent facilement. Un jour, ils tentent de braquer un supermarché, mais le braquage tourne court lorsque la police intervient. Pour éviter la prison, ils se retrouvent, par un concours de circonstances, recrutés dans la police. Les voilà donc policiers malgré eux, et au départ, ils profitent de leur statut pour manger gratuitement, éviter les ennuis, mais très vite, ils tombent sur une affaire bien plus sérieuse, un réseau criminel impliqué dans du trafic et de la corruption. Avec leur méthode très particulière, beaucoup de bagarres, de maladresse et d'humour, les deux faux policiers vont finir par devenir de vrais héros, tout en mettant le chaos partout sur leur passage. Et le film, il est surtout connu pour ses scènes de bagarres chorégraphiées et comiques, ses courses-poursuites, ses dialogues pleins d'humour entre les deux acteurs. Et si on se penche sur le portrait de Terence Hill, de son vrai nom Mario Girotti, il est né le 29 mars 1939 à Venise, en Italie, et il commence le cinéma très jeune et tourne dans plusieurs films historiques et d'aventure dans les années 60. Mais sa carrière change complètement lorsqu'il forme un duo avec Bud Spencer. Lui, son style est très reconnaissable. Un regard bleu très marquant, un humour malicieux, un personnage souvent malin, rapide et charmeur. Parmi ses films les plus connus, on l'appelle Trinita, Trinita va tout casser, de Super Flic. Plus tard, il connaîtra aussi un énorme succès à la télévision avec la série Don Matteo en Italie. Maintenant, Bud Spencer, lui, c'est le partenaire incontournable de Hill et bien sûr Bud Spencer.
0: Et pas elle ?
1: Non, et pas elle, c'est Hill, tu vois. Et son vrai nom, c'est Carlo Pedersoli, né le 31 octobre 1929 à Naples. Et avant de devenir acteur, il a eu une vie incroyable. Il a été nageur professionnel. C'est le premier Italien à nager le 100 mètres en moins d'une minute. Et il a participé aux Jeux Olympiques. Alors, avec sa carrure impressionnante et son air bourru, ben, il devient l'opposé parfait de Terence Hill. Et son style à l'écran, il est très reconnaissable. Des coups de poing légendaires, une force tranquille, un humour très physique. Et le duo Hill-Spencer tourne près de 20 films ensemble, devenant l'un des tandems les plus populaires du cinéma européen. Et Ben Spencer restera une figure très aimée du public jusqu'à sa disparition en 2016. Alors, c'est un duo hein, qui est devenu culte. On l'a dit, humour, amitié, bagarre, personnages attachants. Et des films comme Père et Impère, Attention, on va se fâcher, ou Deux Super Flics continuent aujourd'hui encore à être diffusés à la télévision et restent très, très, très appréciés par plusieurs générations.
0: Tout ça, tout ça.
1: Evie, est-ce que ça vous dit un petit quiz ?
2: Bah oui.
1: Hein, alors, hop, je cache les réponses parce que là, j'ai des yeux qui sont déjà en train de se lever,
2: de
1: se coller sur l'écran.
2: Oui. Hein, tout à fait.
1: Hein, Anso, c'est comme une mouche sur un tue-mouche. Paf, j'ai dit quiz et tout de suite, elle est collée sur
2: collée
1: l'écran.
2: À l'écran. Voilà.
1: Allez, en quelle année est sorti le film De Super Flic ? En 1973, 77, 82 ou 77 ?
2: Oh mince, j'avais 1960 dans ma tête.
1: Ouais, alors je le redis, hein. 73, 77, 82, 77.
0: Moi je dis 77.
1: Ah oui, il faut que je dise combien de fois quand même, hein.
0: Bah deux fois.
1: Quel est le vrai nom de l'acteur de Terence Hill? Carlo
0: Mario.
1: Pedersoli, Mario Girotti, ah, voilà. Antonio Rossi.
0: Bravo, Mario.
1: C'est Mario, exact. Avant d'être acteur, dans quel sport excellait Bud Spencer? En boxe, en natation, en football?
0: Natation.
1: Ouais. Bah oui, c'est la natation. Il a même fait les Jeux Olympiques.
0: Ouais, c'est ce que j'allais dire, il a fait les Jeux Olympiques.
1: Dans le film De Super Flic, dans quelle ville se déroule l'histoire? New York, Los Angeles, Miami.
0: Miami.
1: C'est Miami. Et quel célèbre duo d'acteurs joue les deux faux policiers, Jean-Paul Belmondo et Alain Delon? Terence et Bud Spencer ou Sylvester Stallone et Arnold Schwarzenegger?
0: Terence Hill, c'est Ben Spencer.
1: Oui, c'est Terence et Bud Spencer. Bah,
0: ah,
1: voilà.
0: T'as vu, on n'a pas besoin de regarder l'écran pour avoir des bonnes réponses.
1: Ouais, bah oui. Ça change.
0: Non.
1: Bon, bah voilà. Donc, toute cette semaine, on va être sur Terence Hill et Ben Spencer.
0: C'est
1: sauf
0: qui
1: vendredi.
0: Moi, c'est qui?
1: C'est eux.
0: D'accord.
1: C'est eux. C'est eux, voilà.
0: Machin et truc.
2: Ouais.
1: Truc voilà. Et machin.
0: Truc et tac. Ouais. Bah, et merci, Julien. On va se retrouver juste après de la musique parce que c'est la chronique sport de Lilian. Là, cette semaine, Lilian n'est pas là. Ça sera par Damien et on va commencer ce lundi par courir le lundi, motivation ou punition du week-end.
1: À savoir.
0: Et bah, restez avec nous pour le savoir et puis bah, tout de suite. Hein.
2: À tous.

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8: Bonjour, football Coupe du Monde. Le Brésil a arraché hier sa qualification face au Japon à l'issue d'une seconde période plus réussie que la première. Alors que la formation nippone a défendu toute la rencontre sans jamais obtenir d'autre occasion que son but, la Seleção a dû attendre les derniers instants pour valider sa présence en huitième de finale après s'être imposée 2-1 au final. Elle y défiera la Norvège ou la Côte d'Ivoire, deux sélections qui se rencontrent ce mardi à 19h, heure française. Foot toujours, tandis que les négociations entre la famille Nicolin et le fonds d'investissement anglais et GSS était annoncé proche d'aboutir. Le MHSC ne sera finalement pas vendu. Dans un communiqué, Laurent et Olivier Nicolin ont annoncé rester aux commandes du club Montpellier. Rugby, le demi de mêlée Antoine Dupont est forfait pour le championnat des nations. Cette nouvelle compétition entre hémisphère nord et hémisphère sud va se dérouler en juillet. La raison de son forfait n'a pas été précisée par la FFR. Antoine Dupont vient de remporter avec le Stade Toulousain un quatrième titre de champion de France consécutif. Paul Graou, son coéquipier en club, va le remplacer chez les Bleus. Tennis, un mois après sa brutale défaillance physique à Roland Garros, le numéro 1 mondial Jannik Sinner a souffert pour son entraînement lisse à Wimbledon hier. Le tenant du titre sur le gazon londonien a cédé 2-7 face au Serbe Miomir Kecmanovic, finalement vaincu en 5 manches. Sans Carlos Alcaraz, toujours blessé au poignet droit, l'Italien demeure le grand favori de ce tournoi. Il pourrait retrouver en 8e de finale le jeune talent espagnol Rafael Rodar, qui a logiquement dominé hier le Britannique Félix Gill en 3-7. Un record de France et 4 billets pour les champions d'Europe de Saint-Denis. Tel est le bilan de la 3e session de soirée des championnats de France de natation hier à Saint-Etienne, marqué par le forfait de Léon Marchand pour la finale du 200 mètres brasse. Sur cette distance, c'est Antoine Marc, 26 ans, qui a été sacré champion de France pour la 4e fois en 2-11-48. Côté féminin, Marie-Ambre Molu, 20 ans, a frappé un grand coup dans le bassin stéphanois en battant le record de France du 50 mètres d'eau en 27-20. Le premier record battu dans ces championnats, améliorant de 7 centièmes la marque réussie il y a près de 4 ans par Analia Pigré. De son côté, Marie Vatel, 29 ans, a fait respecter la logique en décrochant son 3e titre à Saint-Etienne sur 100 mètres papillon, sa distance de prédilection dont elle est désormais décuple championne de France. C'est la fin de ce flash, une très bonne journée à notre écoute.
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9: Allez, c'est la chronique sport. Et le lundi, c'est motivation ou punition du week-end. Eh bien, le lundi, il existe deux types de personnes. Ceux qui arrivent au travail avec un café et ceux qui arrivent avec des courbatures. Bah oui, parce que le lundi, pour certains, c'est le fameux lundi run.
10: Moi, c'est le café.
9: La sortie qui lance la semaine. Ouais, moi, je suis café, mais tout le temps. Là, c'est la sortie qui lance la semaine, celle où on repart plein de bonnes résolutions, comme chaque lundi depuis 2003. Alors, il y a les très motivés, ceux qui postent à 6h30 du matin 5 km pour bien commencer la semaine. Eux, on ne sait pas s'ils courent vraiment ou s'ils sont envoyés par une organisation secrète pour culpabiliser le reste de l'humanité. Et puis il y a l'autre catégorie, les coureurs du lundi, version digestion difficile, ceux qui pendant l'échauffement repensent très fort à la raclette du dimanche soir. Avec ce moment de lucidité terrible, peut-être que 8 patates, c'était un peu trop. Alors, mais le plus drôle avec la course à pied, c'est qu'au départ, personne n'a envie. Les 10 premières minutes, soyons honnêtes, hein, c'est un mélange de négociations mentales et de regrets. Mais pourquoi je fais ça? Je pourrais être sur mon canapé. Les gens normaux regardent des séries. Et puis, d'un coup, le corps se réveille.
3: Ah, c'est normal, du coup.
9: La respiration se cale, les jambes tournent et la magie arrive. La motivation n'était pas au départ, elle était cachée après les 10 premières minutes. C'est un peu ça, la vérité du coureur. On ne court pas toujours parce qu'on est motivé, on court et la motivation finit par nous rattraper en chemin. Alors, si ce lundi, vous voyez quelqu'un courir avec un regard un peu vide, un peu lent, peut-être en train de digérer une raclette, ne vous inquiétez pas, c'est juste quelqu'un qui est en train de passer les 10 premières minutes et n'oubliez pas que vous couriez 2 km ou un marathon, l'important c'est d'avancer. Et à très vite dans Vive l'après-midi sur Vive FM.
2: Bon bah je suis la team canapé.
3: Bah moi aussi.
9: Vie.
2: Toi aussi.
9: Ouais mais moi j'ai dit à Lilian qu'on va reprendre un petit peu d'entraînement là.
3: Moi je veux bien vous suivre mais à pied ou en trottinette.
2: Nous on peut faire
3: avec le chien.
2: La marche rapide.
3: Avec le chien.
2: Là j'en suis une, tous les jours je passe avec ma voiture. Il y en a une, elle est motivée là. Mmh. Elle est, tu sais c'est la marche rapide là où ouais, tu tournes du cul. Mais moi j'ai peur de me péter une hanche en faisant.
3: Non.
2: Un
3: cheville. Une cheville. Un cheville.
2: Non, les hanches, je pense que ça va me faire mal.
9: Moi,
2: non, je vais regarder Netflix.
3: En marche. Non, mais une marche, c'est bien ça.
9: Non, moi je vais me remettre au sport, moi. J'ai envie.
3: Bah, ça y est, j'ai envie. Fais.
2: Ouais.
3: Faut que ça dure.
2: Ouais.
9: Oui, bah après, une fois que t'es dedans, t'es dedans. Hein. Une fois que t'es. Non, mais. Bah, tout de suite, Anso, elle me regarde. Oui, une fois que t'es dedans, t'es dedans. Non, j'ai pas dit ça, Anso.
3: C'était Déborah. Moi, j'ai rien dit du tout. Hein. Arrêtez, laissez-moi tranquille.
9: Quand t'es. Quand tu te.
2: Oui, t'es motivé, t'es motivé.
9: Voilà, quand t'es motivé, t'es motivé.
2: Faut que t'es lancé. Faut se lancer dans la motivation.
9: Voilà.
2: C'est vrai. On te lancera dans la motivation, Damien.
9: J'espère bien.
3: On vous supportera.
9: J'espère bien.
2: Bon, surtout, restez avec nous parce que pour la dernière heure, c'est toujours le jeu qu'on préfère, le jeu d'Anne-Sophie. On pourra crier « Ah, attends, ouais, ouais, c'est ça !» Et on découvrira aussi les objets connectés. Et en cette fin de journée, on aura les interviews de remerciements. Non, pas de remerciements. Si, de remerciements de l'inauguration du studio de Noyon.
9: Ouais, on a eu plein d'intervenants.
2: Oui. On a eu un petit message de Madame la maire, d'Axel, de Christian, Céline, une amie à nous. Oui. Voilà. Donc c'est marrant d'écouter parce que pour certains, c'était une première radio aussi. Ils ne savaient pas trop quoi dire. Voilà. Donc, intéressant.
9: Puis on a eu des timides.
2: Des timides.
9: Voilà. Normalement, qui ne sont pas timides.
2: Et puis en arrière-son, vous entendrez aussi Nathan, qui était là présent, qui chantait pour l'inauguration.
9: Ouais, c'était super.
3: Oh ouais.
2: Et c'était super parce que c'était tout le monde était vraiment. Voilà.
9: Ah, il y a eu un public dans le studio. Ah, oui. Il n'y a jamais eu autant de monde dans le studio, c'est sûr.
3: Heureusement.
9: Dans le couloir non plus. Ouais, mais c'était vraiment super. On a eu une très très belle inauguration.
3: Ouais.
2: Et on remercie encore tout le monde d'être venu et puis d'avoir répondu présent parce que on a mis les petits messages un peu partout. On ne s'attendait pas à autant de monde.
9: On a eu du monde de très loin. On a eu des personnes qui étaient derrière Compiègne, Jamel qui est venu au tout début de l'émission.
2: Thalie
9: voilà. Pareil,
2: Clermont. Donc voilà, c'était sympa.
9: C'était génial.
2: Et qui nous a laissé un petit message aussi.
3: Ouais.
2: Voilà. Donc vous découvrirez ça en fin de journée, mais en attendant, c'est la musique et les objets connectés. À tout de suite sur Vive FM.
9: Go.
3: Tout de suite.
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1: Bonjour à toutes et à tous. Une cycliste transportée en urgence absolue à l'hôpital de Saint-Quentin. Âgée de 73 ans, elle a été violemment percutée par un utilitaire ce samedi matin à Guise, rue du Jeu de Paume. Après un refus de priorité, cette personne a donc été transportée en urgence absolue à l'hôpital. C'est comme un air de James Bond au rassemblement de voitures de collection à Saint-Quentin. Contre Dr No, eh bien Sean Connery pilote une Zombie Alpine. Xavier Chaton possède un exemplaire de cette voiture de prestige et ils ont été vus lors d'un rassemblement automobile récemment. Forte chaleur, 15 écoles seront donc fermées plusieurs jours face à ces dispositions qui ont été prises. Elles fermeront donc les portes 2-3 jours, annonce le rectorat. D'autres établissements vont ajuster leur fonctionnement. Évidemment, il se passe toujours quelque chose. À la fête de la musique en tirage, une nuit mouvementée pour les gendarmes. Cet événement a donné lieu à de multiples interventions dans la nuit du 20 au 21 à Guise et dans plusieurs communes de tirage avec bagarres, interpellations à la clé. Vive émotion à Saint-Quentin, un chien en tue un autre. Aux Champs-Élysées, l'émotion est vive. Ce chien a mortellement attaqué un congénère, une scène particulièrement choquante qui a intervenu quelques jours après l'entrée en vigueur d'un arrêté municipal, renforçant l'obligation de tenir les chiens en laisse. En Haute-Somme, après une nuit de grêle dévastatrice, plusieurs orages ont touché des communes. Les commerçants donc dégâts causés par des grelons d'une taille exceptionnelle. Fin de ce flash, nous vous souhaitons une belle journée.
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3: Bonjour, les forces de l'ordre sont mobilisées à Monaco et aux alentours pour tenter de retrouver un suspect au lendemain de l'explosion d'un colis piégé qui a blessé grièvement un oligarque ukrainien et deux de ses proches. Côté monégasque, des dizaines d'agents ont été déployés. Côté français, deux hélicoptères et une trentaine de gendarmes ont été engagés autour de la principauté tandis que le raid a été mis en alerte. La piste de l'attentat est écartée à ce stade par la justice. La nature de l'explosif utilisé est actuellement analysée. Alors qu'il est fragilisé par l'affaire Liana, le ministre de la Justice, Gérald Darmanin, défend à partir de ce mardi à l'Assemblée son projet de loi sur la justice criminelle, un texte dont il a déjà promis de supprimer la mesure phare, le plaidé coupable en matière criminelle après son rejet en commission. Les débats sont prévus jusqu'à vendredi. L'inflation est revenue en juin à 1,8% sur un an. Selon l'INSEE, cette baisse s'expliquerait par le fort ralentissement des prix de l'énergie, notamment ceux des produits pétroliers, qui resteraient toutefois en nette augmentation sur un an à plus 11,2%. Le nombre de permis de construire accordés au mois de mai pour des logements a rebondi de 23,7% après un creux en avril, selon des données provisoires publiées par le ministère de la Ville et du Logement. Cette évolution fait suite à une forte baisse observée au mois d'avril. Enfin, les secours ont mené des recherches sur le lac d'Annecy en Haute-Savoie hier après-midi pour retrouver un homme de 51 ans porté disparu après une noyade survenue peu après 14h. Il s'agit de la troisième noyade recensée en moins d'une semaine dans ce lac. C'est la fin de ce flash. Une très bonne journée à notre écoute.
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5: La météo pour ce mercredi 1er juillet, temps estival, sans excès de température, avec du soleil et quelques passages nuageux. Les températures pour ce mercredi matin, 14 à Lille, 15 à Cherbourg, 16 degrés pour Brest, 19 pour Toulouse et Biarritz, 19 également pour Bordeaux, 20 à Strasbourg, 23 sur Lyon et Perpignan, 23 également à Ajaccio et 27 degrés pour Nice. Et pour ce mercredi après-midi, entre 21 et 26 degrés sur une moitié nord, il fera 21 en Bretagne et en Normandie, 24 sur les Hauts-de-France, 26 en Centre-Val de Loire, 26 également sur l'Île-de-France et sur le Grand Est. Et dans la moitié sud, entre 23 et 34 degrés, il fera 23 sur la région de Biarritz, 28 sur la région bordelaise, 28 également en Occitanie, 29 dans la vallée du Rhône, 30 degrés sur la Corse et entre 30 et 34 degrés le long de la Méditerranée.
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8: On est de retour sur Vive FM.
9: Bonsoir.
8: Bon, on est lundi et

0: ce lundi, on a changé les chroniques animalières. Ils ont switché, ils ont dégagé. Et c'est Émilie.
1: Coucou.
0: Émilie.
2: Bonjour.
0: Ça fait quoi d'être avec nous?
1: Du bien.
0: Du bien. Alors, Émilie, elle nous a prévu des petites questions. Donc, c'est un petit peu le moment nostalgie parce que cette semaine, c'est toute la semaine de fin de saison. Et oui, c'est la dernière semaine.
2: C'est fini.
0: Alors du coup, on a dit, bon bah allez, on change des rituels, des petites habitudes, hop, on dégage. Et du coup, on a dit, allez Émilie, viens.
1: Là, Émilie, allez hop.
0: Voilà, Émilie, bon, on va pas trop spoiler ce qu'on va faire dans la semaine, parce que justement, on veut garder des surprises, on veut garder des questions pour toi, spécialement pour toi, parce que nous aussi, on veut te faire pleurer.
1: Oh.
0: Voilà.
1: Je vais voir ça.
2: Et, il va falloir que tu chiales un peu aussi.
0: On va démarrer cette chronique, alors je sais pas comment on pourrait l'intituler.
2: Je sais pas.
0: Moment
1: nostalgique, ouais,
0: boîte à souvenirs.
2: Vous savez que je suis quand même sensible, moi, à ce genre de bêtises.
0: Je le sais.
2: Mais toi, oui,
1: à voir.
2: Elle le sait. Toi, tu le sais pas encore.
0: Donc, la boîte à souvenirs d'Émilie, c'est cette semaine, c'est à la place de la chronique animalière. Donc, tu démarres, Émilie, tu as tes questions à poser à Lilian aujourd'hui,
1: oui,
0: qui est là.
1: Oui.
0: Et le, bah, dans les autres jours, ça sera Damien, moi et toi.
1: Oui. J'y passerai aussi.
0: Allez, je te laisse poser tes questions à Lilian.
1: Alors, Lilian.
2: Je suis tout ouïe.
1: Quel a été ton plus beau souvenir radio de cette année?
2: Ça, c'est compliqué, ça. Parce que toute mon année, en fait, a été géniale.
0: Il y a eu beaucoup de choses, oui.
2: Bah ouais, je sais pas. Si je devais en garder un, je sais pas. En vrai, ouais,
0: c'est. Pour parler pour toi, je pense que c'est les moments où ta fille, elle peut être derrière le micro.
2: Ah ouais, oui.
0: Voilà,
2: ouais.
0: Les premières fois où elle est venue
2: oui,
0: au studio.
2: Ouais.
0: Où elle dormait par terre sur le
2: matelas. Ah oui, ouais. Je pense que ça serait peut-être celui-là. C'est quand on a fait le salon du mariage, ouais.
0: Ouais.
2: Où il y avait où Lydie était là et qu'elle était où tu les interviewais, ouais, c'était super cool.
0: Ah oui, il était bien.
2: C'est un très beau souvenir.
0: Et j'ai encore l'interview, hein, je pourrais le repasser.
2: Non, bah non, on va chialer.
1: Oui, c'est
2: on était comme deux nounouilles là avec Damien à pleurer parce qu'on entendait deux filles en interview.
0: C'est ça.
2: Ouais, je pense que c'est celui-là. Ouais.
1: D'accord. Ok, ok. Alors, question numéro 2. Quelle rencontre ou quel moment à l'antenne t'as le plus marqué?
0: Les offs.
2: Les offs sont exceptionnels. Bon, après, je vais pas spoiler, je ferai mon petit speech de fin en fin de semaine, mais.
1: Ou rencontre.
2: Bah, je sais pas, déjà j'ai appris à connaître Déborah, on se connaissait parce que ma fille, je la laisse pas m'écrire dessus, mais Déborah, je lui autorise à m'écrire dessus. Bon, le truc, c'est que ça se barre pas, après, c'est chiant.
0: Ouais, t'as essayé avec l'éponge Spontex?
2: Non, ça marche pas. Mes plus belles rencontres, bah, en fait, je pense que ça reste mon équipe de Vive l'après-midi. Ça reste Débo et Damien, franchement, exceptionnel.
1: D'accord, très bien. Et donc, question 3. Quelle émission ou chronique as-tu préféré faire ou écouter cette année? Bon, la tienne, je parie. C'est ça, non?
2: J'ai pris un grand plaisir à partager...
1: Tes moments sportifs?
2: Ouais, mes moments sportifs, ouais.
0: Et de plus en plus à l'aise et
2: ouais, c'est,
0: au fil
2: oui,
0: du temps.
2: Au départ,
0: que,
2: c'était compliqué parce qu'il faut,
0: hein,
2: ouais,
0: faut,
2: faut se mettre à l'aise, en fait. On n'est
1: pas habitué. Hein.
2: Bah non, il faut s'y faire. Mais ouais, vraiment un grand plaisir à partager mes chroniques et mon histoire via le sport, quoi.
0: Ouais, ta passion.
2: Ouais, c'est ça.
1: Ok. Quel événement de l'année restera pour toi un moment fort?
2: Le salon du mariage à Noyon.
1: D'accord. Ça t'a marqué.
2: Ouais. D'accord. Après, si je devais prendre dans les offs, je prendrais dans le domaine sportif, je prendrais mon premier cross où personne n'était là.
0: Cross country.
2: Ouais. Il y avait deux personnes qui étaient là en train de se faire pourrir sous la flotte, sous 3 degrés sous la neige, où je suis passé, j'ai entendu. Allez, allez, allez. Et je me retourne. Bon, bah forcément, quand
0: les
2: on voit du rouge.
0: Avec son parapluie rose.
2: Il y avait Déborah et Damien, et ça reste un moment.
1: Ouais, je l'ai vu ce soir.
0: Ah, il a pas plu, non, il a plu, il a grêlé, il a neigé et tout. C'était
2: même
0: de la
2: ma
0: bouillasse.
2: Mère est partie parce qu'il faisait trop froid.
0: Ah ouais.
2: Il y a eu deux personnes qui étaient là, c'était Débo et Damien.
1: Ouais. Non, mais ils étaient motivés à fond.
0: Ah ouais, ouais.
2: Et ça, ça restera un moment fort.
0: La fin, c'était en mode grelot.
2: Mais on était bien ici après au studio.
0: Ah ouais, c'était trop fort. Moi, j'ai kiffé.
2: Non, c'est énorme, c'était exceptionnel.
0: À refaire hein, cette année, tu le refais?
2: Je sais pas s'ils vont le faire ici, mais oui, je compte faire une saison cross.
1: Ok, ok. Si tu devais résumer ton année radio en un mot, lequel choisirais-tu? Enfin, en un mot, enfin, tu peux en mettre plusieurs. Hein.
2: Bah, en fait. Je sais pas, je dirais famille, parce que pour moi, en fait, c'est un peu comme une deuxième famille.
0: Ah, quand
2: je
0: viens,
1: c'est mignon, grave.
2: Non, mais quand je viens ici, en fait, je.
0: Ouais, c'est
2: mais c'est ce que je dis à chaque fois, en fait, hein, quand je viens ici, moi, je suis super content de venir au studio. Et bah voilà, en fait, j'ai découvert deux amis et, et deux membres de ma famille supplémentaire que sont Débo et Damien.
0: Ouais. Et puis on fait même la fiesta ensemble maintenant.
2: Ben ouais, c'est ça. Donc, et après, je vais m'arrêter là parce que je vais chialer aussi.
0: Ouais, ouais, c'est pas pour moi. Et le pire, c'est que la semaine n'est pas terminée, Lilian. Ah, je te le dis. Bon.
2: Ça va aller.
0: Piquer, ça va piquer les yeux. Hein.
2: On va gérer.
0: Et pas le nez. Hein.
2: Ça me pique encore le nez.
0: C'est pour ça qu'il m'aime. Je suis toujours en train de le vanner avec son nez.
2: Grave. T'es chiante. Mais moi, je suis chiant aussi. Je suis jamais, jamais à l'heure. Je suis tête en l'air. Franchement, il faut me supporter. Vous me supportez à chaque fois.
0: Il en faut un. La matinale, c'est Axel qui est toujours en retard. Voilà. Et ben dans la note, c'est toi.
2: Ouais, c'est ça.
0: C'est tout. Hein. Et encore,
2: j'oublie
0: ça va.
2: J'oublie les trucs.
0: Ouais.
2: Mais c'est bon, Débo, elle me connaît maintenant. Ouais, rappelle.
0: Bah oui.
2: Elle met des petites alertes.
0: Elle met des rappels. Lilian, c'était l'heure. Lilian, c'était
2: quand je vois, quand
0: Lilian,
2: je vois sur le groupe Messenger le microphone là avec, avec mon nom derrière, j'ai ah, il y a un truc qu'il faut que je cherche.
0: C'est pour moi.
2: Il y a un truc de prévu.
0: Ah bah après, bah, c'est ça le rôle de...
2: Tu vois, regarde, mais la preuve du coup que j'ai découvert une deuxième famille, tu vois.
0: Enfin, ça va, je suis pas allée jusqu'à te dire qu'il faut mettre un slip au studio.
2: Non, non,
1: bon, s'habille,
2: je le fais, ça je le fais encore de moi-même, ça va. Jusqu'ici, on arrive à s'y tenir.
0: Oui, c'est ça.
1: Bon, aïe. C'est bon pour moi.
0: C'est bon pour toi ?
1: Ouais, je te remercie.
0: T'as apprécié de poser des petites questions avec Liv Laprem ?
1: Ouais, c'est bien.
2: Mais du coup, elle va apprendre à me connaître un peu plus, Emily. On la voit jamais, tu vois.
0: Oui.
1: Mais il faut venir à Chouigny.
2: Non. Bah, toi, tu peux venir à Noyon aussi.
1: Bah, je fais que ça.
2: Il y a des moments où il faut, tu vois, chacun.
0: Ouais. On bifurque.
2: Bah voilà. Chacun mon tour et tout le monde s'attend, quoi.
0: C'est ça, exactement. Pour pas dire d'autres trucs, hein, mais bon, non, voilà. Bon, bah, merci Émilie pour les questions.
1: Merci.
0: Bon, Lilian, tu nous as dit en fin de semaine, c'est moment nostalgie, tu vas chialer.
2: Bah ouais, il faut falloir qu'on fasse un débrief.
0: Ouais,
2: parce que c'est cette première saison.
0: C'est prévu, t'inquiète pas.
1: Ça prête mon choix.
0: Ouais.
1: Non,
2: je suis
1: sûr
2: que
1: ta chemise, ton t-shirt.
2: Je ferai comme en course à pied.
1: Effectivement.
0: Moi, j'ai jamais réussi ça.
2: C'est vrai.
0: Ah,
2: tu sais que j'ai aucune gêne maintenant à le faire.
1: T'es gueule.
2: Ah ouais, non, mais.
1: Tran, mais c'est ouf.
2: Maintenant, je m'en fous qu'il y ait des gens
0: technique.
2: Ou pas.
0: La preuve. D'ailleurs, on a lâché un. Bon, allez, on reste avec nous sur Vive FM, toujours avec Vive l'Aprem. Donc, du coup, vous avez compris que cette semaine, ça va être le bordel. Ça va être le moment de nostalgie. C'est la dernière de la saison. Même pour la matinale, je pense qu'ils ont prévu dans la matinale du bordel des moments incontournables à raconter. Surtout avec leur chronique sexo. Je pense qu'ils vont en profiter. Et puis, vous découvrirez tout au long de la semaine, dans les chroniques, qu'il y a du mouvement, qu'il y a des nouveautés pour le début d'année. Allez, restez avec nous sur Vive FM.
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0: à tous sur Vive FM. Aujourd'hui, nous recevons une personne qui s'apprête à quitter une belle aventure. Nous allons revenir sur son parcours, les raisons de son départ et ses projets pour la suite. Merci d'être avec nous. Première question, pourquoi avez-vous décidé de partir ?
1: Alors, coucou à tous, donc c'est Émilie. Donc j'avais envie de découvrir de nouveaux horizons et de relever d'autres défis.
0: D'accord. Donc depuis combien de temps faisiez-vous partie de cette aventure ?
1: Cela faisait un an que je faisais partie de l'aventure Vive FM en tant que reporter terrain.
0: D'accord. Et quel est le meilleur souvenir de cette expérience?
1: L'interview de Laetitia Milo, ma toute première.
0: Qu'avez-vous appris durant ces années?
1: Alors, durant cette année, j'ai découvert des personnes et univers très variés, tout en apprenant le montage, les publications, les fonctionnements du travail en radio.
0: Quoi? Et cette décision a-t-elle été difficile à prendre?
1: Non, pas vraiment. J'ai vécu cette année comme une belle expérience de découverte.
0: Quel message souhaiterez-vous adresser aux personnes que vous laissez derrière vous?
1: Merci pour votre accueil et votre confiance.
0: Quels sont les projets pour la suite pour vous?
1: De nouveaux projets professionnels et personnels.
0: Y a-t-il quelque chose que vous auriez aimé faire avant de partir?
1: Remercier toutes les personnes qui m'ont fait confiance durant cette année.
0: Comment voyez-vous l'avenir de la structure après votre départ?
1: Je suis sûr qu'elle continuera à évoluer.
0: Si vous deviez résumer cette aventure en quelques mots, lequel choisirez-vous?
1: Enrichissante et pleine de découvertes.
0: Alors, quel message souhaitez-vous laisser aux auditeurs avant de nous quitter?
1: Alors, merci à tous, bonne continuation et à bientôt peut-être pour de nouvelles aventures.
0: Que voilà, Émilie, merci d'avoir partagé ce moment avec nous et d'avoir répondu à nos questions. Nous te souhaitons beaucoup de réussite, plus de ton projet. Merci également de nous avoir suivis sur Vive FM.
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4: Allez, on est de retour sur Vive FM. Alors, on va commencer cette chronique avec un beau lancement. Donc, une saison qui se termine, un autre qui se prépare déjà. Et quelle saison, des émissions, des événements, des rencontres et surtout une belle aventure humaine. Aujourd'hui, on fait le bilan et on regarde déjà vers l'avenir. Alors, cette saison a été marquée par une présence sur le terrain exceptionnelle grâce à notre reporter Émilie, toujours là pour découvrir les événements, rencontrer des associations, tendre le micro aux habitants. Bonjour Émilie. Alors Émilie, si tu devais résumer cette aventure de reporter terrain en quelques mots, que retiendrais-tu de cette saison?
5: Enrichissante, épuisante et plein d'échanges.
4: Alors Émilie, raconte-nous un petit peu ta vie perso. T'es mariée?
5: Alors oui, je suis mariée, j'ai 3 enfants, je travaille avec les personnes âgées. Qu'est-ce que je fais d'autre?
4: Tout ça,
5: la
4: quoi.
5: Radio.
4: La radio.
5: j'accompagne aussi quand il y a des sorties scolaires, tout ça. Enfin, je présente aussi avec mes enfants.
4: Ouais, t'es très active.
5: Je suis,
4: ouais.
5: Bon emploi du temps.
6: Ouais. Un couteau suisse.
5: C'est ça.
4: C'est ça. Mais ça sert le couteau suisse?
6: Bah oui, oui.
4: Ah ouais,
6: on a tous besoin d'un couteau suisse. Ça peut être utile.
4: Et du coup, quel a été ton plus beau souvenir au micro de Vive FM?
5: Ma première fois avec Laetitia Milo.
4: Ouais. Ah, ça t'a marqué?
5: Ça m'a marqué.
4: Ah ouais.
5: La voir, la rencontrer.
6: Et direct d'entrée, tu t'appelles Laetitia Milo. Je me suis dit, allez hop,
5: on va tester.
4: Alors merci pour Émilie pour ton investissement, surtout puis ton sourire avec toute l'énergie que tu as portée à Vive FM. Tu laisseras une belle empreinte dans cette saison remarquable. Alors je voulais continuer aussi hein, parce que j'ai écrit plein de choses. Donc une saison radio, ce sont des heures d'émission, des fous rires, des directs, des imprévus, des rencontres, des kilomètres parcourus surtout, hein, et des souvenirs qui resteront gravés. Cette année encore, Vive FM a vécu une saison remarquable grâce à toutes les personnes qui à la fois font vivre chaque jour Vive FM derrière les micros, dans les studios et aussi sur le terrain. Et justement, aujourd'hui, on parle de toi, Émilie, notre reporter de terrain, Émilie, qui s'apprête à tourner une nouvelle page.
5: C'est vrai.
4: Être reporter de terrain, c'est bien plus qu'un métier ou une passion. C'est se lever tôt pour couvrir un événement, partir à la rencontre des associations, des bénévoles, des artistes, des commerçants, des habitants de notre région. C'est rencontrer ou raconter la vie locale, mettre en lumière ceux qui font bouger notre territoire et transmettre l'information avec le sourire. Cette saison, Émilie a été partout, des fêtes de village aux événements sportifs, des marchés de Noël aux manifestations culturelles. Elle a porté les couleurs de Vive FM avec énergie, professionnalisme et surtout beaucoup de bienveillance. Une voix, un sourire, une présence qui ont marqué cette saison. La radio, c'est une grande famille et dans une famille, il y a des départs, des changements de vie, des nouveaux projets. Alors, ah, tu vas me faire pleurer.
5: Ouais, ça alors, me fait même, des petits frissons. Ouais. Là.
4: Alors, même si nous sommes un peu tristes de voir Émilie partir, nous sommes partout heureux de tout.
5: Ça va aller.
4: Ce qu'elle a apporté à l'antenne et aux auditeurs. Parce qu'une belle saison de radio, ce n'est pas seulement des émissions, ce sont avant tout des rencontres humaines. Alors, chère Émilie, au nom de toute l'équipe de Vive FM, merci. Merci pour ton énergie, ta bonne humeur, ta disponibilité, très disponibilité, et tous les moments partagés au cours de cette magnifique saison. Nous te souhaitons le meilleur pour la suite de tes projets, de belles aventures et de nouveaux défis à relever. Et comme on dit souvent en radio, ce n'est jamais vraiment un au revoir, c'est vraiment un à bientôt. Très belle fin de saison à tous, profitez de l'été surtout. Et puis merci Émilie encore mille fois d'être là dans les studios de Vive FM parce que tu nous as permis de te rencontrer aussi et puis de te connaître. Voilà.
5: Et ben, dis donc que d'émotion. Je te remercie pour tout ce... Enfin, d'avoir souligné tous... Enfin, je trouve même plus mes mots, ça y est. De souligner tous ces moments. C'est vrai qu'il y a du taf par derrière, donc c'est vrai, vraiment bien de le souligner, parce que les gens ils pensent que vraiment c'est qu'un micro, mais par derrière, il y a du taf.
6: Oui, non, il y a tout ce qu'il y a à côté.
5: Ouais, les montages et tout ce que tu m'as aidé, parce qu'au début, il y a du cafouillage aussi également. Mais merci de souligner, parce que c'est une expérience aussi humaine, en fait, et qu'on est aussi humain, qu'on a une vie, on a des enfants, on a tout.
4: Qu'on se rend dispo.
5: Qu'on se rend disponible. Il faut que c'est les week-ends.
6: Ça t'a surtout fait sortir de ta zone de confort si t'es réservé. Franchement, ouais. C'est incroyable. Et ça, faut que les gens le sachent, quoi. Parce que, enfin, faut le faire. C'est vraiment, on est vraiment dans l'exemple type de sortir de sa zone de confort, quoi.
5: Ouais.
6: Donc, chapeau à toi, bravo.
5: Je te remercie.
6: C'est vraiment triste que tu partes.
5: Oui, c'est vrai, mais une page se tourne. Et puis. Pour d'autres aventures, mais comme tu dis, c'est pas un au revoir.
4: Voilà, parce qu'on dit toujours qu'on quitte la radio, mais en fait, on la quitte pas parce qu'on a toujours le petit pince-ponce de dire
5: on va écouter Debbie ou Axel, enfin tout ça. Non. Ça restera une belle expérience pour ma part. C'est enrichissante, fatigante, enrichissante. Puis être pleine de belles personnes, de belles rencontres, des univers totalement différents. C'est ce que j'étais de base dans l'animation aussi à l'époque, ça m'a apporté une nouvelle expérience vu un cadrage
4: autre,
5: différent.
4: Ouais, un autre angle.
5: Ouais, c'est ça. Donc ça va m'apporter aussi également pour la suite. Et je m'étais donné une année et je me suis tenue. Donc je vous remercie de m'avoir accompagné, soutenu.
4: Ah, c'est doux, hein, te remercie. Bah, Chauny, oui, surtout aussi. Moi, je parle aussi au nom de Chauny.
5: Oui, aussi, pour toute l'équipe. Ouais.
4: Voilà, pour toute l'équipe. Et puis j'espère que tes nouveaux projets, tout ça, ça t'apportera autant de joie que Vive FM.
6: Oui. Et tu viendras nous en parler à la radio.
5: Bien sûr. Oui, bien sûr. Tout à fait.
4: Et ben après ce moment de larmichette là, on essuie les yeux, on essuie le micro aussi. Et puis on va rester avec de la musique sur Vive FM et puis on revient tout à l'heure avec toute l'équipe de Vive l'après-midi. Allez, à tout de suite.
6: Bis.

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3: Bonjour, football Coupe du Monde. Le Brésil a arraché hier sa qualification face au Japon à l'issue d'une seconde période plus réussie que la première. Alors que la formation nippone a défendu toute la rencontre sans jamais obtenir d'autre occasion que son but, la Seleção a dû attendre les derniers instants pour valider sa présence en huitième de finale après s'être imposée 2-1 au final. Elle y défiera la Norvège ou la Côte d'Ivoire, deux sélections qui se rencontrent ce mardi à 19h, heure française. Foot toujours, tandis que les négociations entre la famille Nicolin et le fonds d'investissement anglais et GSS était annoncé proche d'aboutir. Le MHSC ne sera finalement pas vendu. Dans un communiqué, Laurent et Olivier Nicolin ont annoncé rester aux commandes du club Montpellier. Rugby, le demi de mêlée Antoine Dupont est forfait pour le championnat des nations. Cette nouvelle compétition entre hémisphère nord et hémisphère sud va se dérouler en juillet. La raison de son forfait n'a pas été précisée par la FFR. Antoine Dupont vient de remporter avec le Stade Toulousain un quatrième titre de champion de France consécutif. Paul Graoux, son coéquipier en club, va le remplacer chez les Bleus. Tennis, un mois après sa brutale défaillance physique à Roland-Garros, le numéro 1 mondial Jannik Sinner a souffert pour son entrée en lice à Wimbledon hier. Le tenant du titre sur le gazon londonien a cédé 2-7 face au Serbe Miomir Kecmanovic, finalement vaincu en 5 manches. Sans Carlos Alcaraz, toujours blessé au poignet droit, l'Italien demeure le grand favori de ce tournoi. Il pourrait retrouver en 8e de finale le jeune talent espagnol Rafael Rodar, qui a logiquement dominé hier le Britannique Félix Gill en 3-7. Un record de France et 4 billets pour les champions d'Europe de Saint-Denis. Tel est le bilan de la 3e session de soirée des championnats de France de natation hier à Saint-Etienne, marqué par le forfait de Léon Marchand pour la finale du 200 mètres brasse. Sur cette distance, c'est Antoine Marc, 26 ans, qui a été sacré champion de France pour la 4e fois en 2-11-48. Côté féminin, Marie-Ambre Molu, 20 ans, a frappé un grand coup dans le bassin stéphanois en battant le record de France du 50 mètres d'eau en 27-20. Le premier record battu dans ces championnats, améliorant de 7 centièmes la marque réussie il y a près de 4 ans par Analia Pigré. De son côté, Marie Vatel, 29 ans, a fait respecter la logique en décrochant son troisième titre à Saint-Etienne sur 100 mètres papillon, sa distance de prédilection dont elle est désormais décuple championne de France. C'est la fin de ce flash, une très bonne journée à notre écoute.
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5: Et voilà, déjà 19h sur Vive FM avec Vive l'après-midi, l'heure fatidique où Vive l'après-midi range les micros et se promet chaque jour d'être un peu plus professionnel demain. Merci d'avoir survécu 3 heures de blagues, de musique et d'actu, pas toujours maîtrisées mais toujours avec sincérité. C'était Déborah et toute l'équipe de Vive l'après-midi, la seule émission où le sérieux est en pause café permanente. À très vite avec le même bazar organisé par l'équipe de Vive l'après-midi sur Vive FM.
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Soyez les bienvenus, 19h01, mardi soir, nous sommes de retour pour une nouvelle semaine. Bonsoir tout le monde, bienvenue à tous, installez-vous confortablement. Mardi soir en direct, 19h01 sur Vive FM dans le Urbanite avec moi-même, Alan au micro pour vous présenter cette nouvelle émission pour cette nouvelle semaine. Nous sommes le mardi 30 juin.

internet vfm.fr pour nous écouter. Comme chaque mardi soir, ça fait plaisir. Pour ceux qui découvrent l'émission, on est là pendant 2 heures. On parle de toute l'actu du rap français, de toute l'actu du rap US. On écoute vos artistes préférés, tous les hits numéro 1, toutes les dernières nouveautés. On vous mixe la meilleure playlist possible pendant 2 heures jusqu'à 21h, au moment évidemment de rentrer à la maison tranquillement. J'espère en tout cas que la journée s'est bien passée de votre côté, que ce soit à la maison, que ce soit à l'école pour les plus téméraires qui vont jusqu'au bout, pour évidemment profiter des vacances, et puis ceux qui sont en vacances qui profitent tranquillement de cette belle journée. Il a fait assez doux aujourd'hui, on est plutôt bien. La canicule est terminée pour l'instant, mais ça risque de remonter très très très fort la semaine prochaine, donc faites gaffe à vous surtout. J'espère que ça s'est bien passé depuis la semaine prochaine pour vous. J'espère que vous n'avez pas trop fait de folie durant la semaine et le week-end. J'espère que vous avez été assez rigoureux dans votre vie, messieurs dames. En tout cas, on est reparti pour une nouvelle semaine ce soir et on va se faire plaisir. On a plein de choses à se dire ce soir, on a un gros programme. Au programme ce soir, le point certif comme d'habitude. On en a 6 aujourd'hui, 3 singles d'or, 3 singles de platine, et oui, il n'y a pas de diamant cette semaine. On parlera de vous et de ce que vous avez écouté cette semaine une dernière fois dans l'année, parce que la semaine prochaine c'est autre chose qui est prévu pour la dernière du coup. On parlera évidemment des États-Unis avec ce qui s'est passé au States dans le Time US un petit peu avant 20h. Il s'est passé quelques petites choses cette semaine aux États-Unis, on a eu un petit peu le choix quand même. On va parler de Rick Ross notamment et des petits commentaires qu'il y a eu sur ses publications, on en parlera. On parlera de Young Thug d'ailleurs et de Kodak Black, et ensuite on parlera du nouveau t-shirt de Drake et de A$AP Rocky. Et vous allez voir le rapport très très vite. On reviendra en France avec le rap action, par là notamment du prochain son de Rimka qui sort avec Leto vendredi, s'appelle Charbon et Diamant. Vous le découvrirez du coup la semaine prochaine. Ça tombe bien. On parlera du procès bien sûr qui s'est ouvert contre Dooms. On parlera de la nouvelle tournée de Nino, le Quattro Tour. Et on parlera du nouveau film qui va sortir en fin d'année, Kraken, avec Gazo et Lamano en tête d'affiche. Et on aura la story de la semaine, rappeur français cette semaine. Rappeur qui date un petit peu, je vais pas vous mentir, début des années 2000. Milieu des années 2000 plutôt, vers 2010. On sera kiffé bien sûr. J'ai plein de sons à vous faire écouter également ce soir. On a le meilleur du son juste pour vous, on a vos artistes préférés. Bref, tout le monde est là. La plus grosse nouveauté de cette semaine, bien sûr, elle sera là également, je vais vous la teaser dans quelques minutes, mais vous l'avez déjà. En nouveauté ce soir aussi, on se calera notre ami RK qui est de retour avec un nouveau morceau, avec

C'est Carrion, Sloical, Jadja Dinas de retour aussi, tout comme Euslanfar avec Soul King. Ça s'appelle, j'ai plus le nom du morceau, mais ça s'appelle Rien n'a changé, bien sûr, extrait de son nouveau projet, on en parlera tout à l'heure. Et puis Ziak, la grosse nouveauté.

Isaac de retour avec Feng Shui, un son qu'il avait teasé notamment sur TikTok, etc. Et franchement, qui est sorti vendredi. Non, même pas, qui est sorti jeudi et qui tourne très très bien. Je vous ai dit, on scalera Joja et Dinas qui sont de retour. On scalera tout l'enfoiré, JRK, Kalash Krimi, Karis aussi, bien sûr. Bref, le meilleur du rap français. Tout le monde est là ce soir, vos artistes préférés. Tous sont là et tous sont présents et aucun ne manque à l'appel, bien sûr. J'espère que vous avez suivi un petit peu la Coupe du Monde qui s'est passée depuis. Parce qu'on va parler un petit peu des matchs. Tout de même, l'équipe de France joue ce soir 23h et a joué sa qualification. Enfin, son dernier match de qualification la semaine dernière, vendredi dernier, un match qui s'est plutôt bien déroulé contre la Norvège notamment, triplé de Ousmane Dembélé. Ce soir c'est la Suède, on a eu des grosses surprises, notamment l'émission de l'Allemagne hier, tout comme le Pays-Bas qui sont sortis, le Brésil qui a eu très très très très chaud. Donc franchement, cette Coupe du Monde, eh ben, y a pas mal de surprises tout de même, et franchement ça fait plaisir à voir qu'il y a des petites équipes qui arrivent à battre des grosses nations européennes. On a eu un super match entre la Colombie et le Portugal, pour ceux qui étaient réveillés, qui ont suivi 0-0. Franchement, c'était pas les matchs les plus passionnants, mais voilà, demain les matchs qui vont arriver seront également très intéressants. J'ai plus le match en tête. Le Mexique, pardon, je savais que c'était un pilote. Mexique-Équateur demain soir, enfin cette nuit, si vous

voulez plutôt regarder. Angleterre-Congo, 18h demain, et puis Belgique-Sénégal, 22h, pour nos amis belges et nos amis sénégalais, bien sûr. On verra qui va se qualifier, ça peut être un très très beau match. Mais voilà, trêve de football, j'ai envie de vous dire, les amis, on a le temps, tranquillement, jusqu'à 21h, de parler de plein de sujets différents, parler de football, parler de musique, parler de rap, d'écouter vos artistes préférés. Ça, on peut le faire dès maintenant, remarque, pour partir tranquillement, avec le meilleur du son. Pour commencer la soirée en douceur, voici Vakra avec Zola, le morceau s'appelle Jael, vous le connaissez par cœur, PLK de retour avec Pocahontas, bien sûr. Et lundi, IDS nous emmène faire un petit tour à Koh Samui pour les vacances, franchement, c'est pas de refus. 19h07, bienvenue tout le monde, c'est l'Urban Hit, ça commence maintenant.

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3: Allez, 19h16 de retour.

Le meilleur du son, vos artistes préférés, tous les hits numéro 1. C'est ici que ça se passe, c'est tous les mardis soirs entre 19h et 21h, bien sûr dans l'Urban Hit sur UFM les amis. Vous êtes au bon endroit, bon courage tout le monde d'ailleurs si vous êtes en train de travailler ce soir. Vous nous écoutez tranquillement, dans la voiture, en train de rentrer du boulot, peut-être en allant au travail, dans le camion, les agriculteurs aussi, peut-être dans le tracteur, etc. En train de travailler dur cette soirée, cette douce soirée, donc, ça va, il fait plutôt bon ce soir. On est sur une petite 20, entre 20 et 25 degrés, donc franchement c'est plutôt pas mal. J'espère que vous n'avez pas trop souffert de la canicule là, durant la dernière semaine où on s'est quitté, parce que c'était vraiment compliqué pour beaucoup de monde, ceux qui n'ont pas de clim, qui n'ont pas de ventilateur malheureusement. Franchement ça devrait être très très très dur, donc gros soir ça tout le monde, j'espère que ça s'est bien passé, j'espère que vous n'avez pas fait de petits malaises etc. Parce qu'il y en a pas mal qui ont n'empêche souffert de la chaleur, donc j'espère que tout s'est bien passé pour vous et que ça se passera bien aussi dans la chaleur, parce que la chaleur va revenir incessamment sous peu malheureusement, donc j'espère que ça se passe bien, ça se passera bien pour vous, surtout faites attention à vous et aux autres aussi, les plus âgés notamment bien sûr. Les amis, pour ceux qui viennent de débarquer, il est 19h18 tranquillement, on vient de s'installer, installez-vous également, prenez une chaise tranquille. Il n'y a pas de souci. Vous êtes assis à la maison, vous êtes ici chez vous, vous êtes tranquille, vous êtes bien accueilli, ne vous inquiétez pas, tout va bien se passer jusqu'à 21h. Vous débarquez dans l'Urban Hit. On parle de toute l'actu du rap français, de toute l'actu du rap US, on écoute vos artistes préférés, le meilleur du son, bref, tout est là pour passer un bon moment. Que vous soyez là 20 minutes, que vous soyez là 1 heure, que vous soyez là 5 minutes, c'est pas grave, on accueille tout le monde à la même enseigne. Il nous reste 2 émissions en comptant celle-ci. La semaine prochaine, les amis, marquera la fin de l'aventure VFM pour nous, pour l'équipe de Urban Hit, pour moi-même. Ça y est, on a décidé de s'en aller et le jour J approche à grands pas. L'émission de la semaine prochaine est quasiment prête en plus, on a quelques petits trucs à peaufiner pour que tout soit carré, mais on va passer une très bonne émission la semaine prochaine. Il y aura quelques petits changements sur ce que vous connaissez d'habitude, bien sûr, mais on n'a pas prévu de faire un gros truc de fou, de pleurer tous ensemble. On pleurera peut-être à la fin, peut-être, mais on n'a pas prévu de trucs de fou. On fera toujours les actus, on fera toujours tout ça. Alors, il y aura toujours une story de la semaine. Il y a que le top streaming qui va changer. On va parler d'autres choses. On fera toujours un point certif. On va faire un dernier point certif. Donc franchement, le point certif va peut-être changer. C'est ça qu'on se doutait. En fait, on ne sait pas trop entre le point certif ou le top streaming qui va peut-être se transformer en top album la semaine prochaine pour faire autre chose. Mais on va voir. C'est des trucs qu'on va décider. Mais il n'y aura pas grand changement. Les disques, par contre, il y aura de la nouveauté et des anciens sons. On va essayer de se compiler quelques sons qu'on a kiffé depuis le temps qu'on est là. Donc franchement, on va s'amuser la semaine prochaine à faire tout ça, à mélanger le nouveau et l'ancien, et puis se rappeler les bons moments qu'on a passés tous ensemble, bien sûr, parce que c'était une très longue aventure, mais on s'en dira plus la semaine prochaine, ne vous inquiétez pas. Pour ceux qui débarquent aussi, on suit le match à l'heure actuelle, 19h. Il y avait la Côte d'Ivoire contre la Norvège, le coup d'envoi était donné, il y a toujours 0-0, ne vous inquiétez pas. Sinon, je vous aurais prévenu dès qu'il y a un but, bien sûr, vous connaissez le principe. On a suivi le match du Portugal ensemble la semaine dernière, si vous vous rappelez. Oui, c'était la semaine dernière. Oui, c'était, je crois que c'était la semaine... Peut-être je dis énorme dinguerie, je crois que c'était la semaine dernière qu'on a suivi Portugal, Ouzbékistan à 19h. Oui, quand c'est le match de 19h, on est là, on n'a pas le choix, on célèbre tous ensemble, bien sûr. Et en plus, on vous informe dès qu'il y a un but, vous connaissez la musique. Dès qu'il y a un but, les amis, là, du coup, sur le terrain de la Côte d'Ivoire, vous entendrez bien sûr la petite musique du multiplex que tout le monde connaît. Je vous la passerai avec grand plaisir. Mais bref, cessons de parler football. On n'est pas téléfoot, j'ai envie de vous dire. Parlons plutôt musique. Et c'est le moment tant attendu, le moment qu'on apprécie tous ici, je pense. C'est le moment de parler du point certif, messieurs, dames. Et il y a beaucoup de choses à dire cette semaine dans le point certif. On a pris 3 singles d'or, 3 singles de platine, il n'y avait pas de diamant, il n'y avait pas d'album à parler forcément ce soir. Les certifs cette semaine, c'était très compliqué. Je vais pas vous mentir. Il y a un artiste qui revient 2 fois pour un son à lui et une 3e fois en featuring. Il n'y en a pas beaucoup qui sont capables de faire ça une même semaine, j'ai envie de vous dire. Mais commençons par le commencement, si vous le voulez bien. Commençons avec L2B, les amis, et le morceau Only qui est certifié or.

LDB et le morceau Only sont certifiés cette semaine, certifié single d'or bien sûr. Extrait de l'album que vous connaissez par cœur qui s'appelle Né pour briller, deuxième album studio du groupe LDB, album qui est en trois books, en trois parties, et Only est issu de la troisième partie, le book IDS sorti le 13 juin 2025. Dans le book 1, vous connaissez par cœur le morceau par exemple Pélican, Overbooking bien sûr, Tendance avec Niska, ou alors Movie, qui est le dernier morceau de la partie 1. Il y a Tout pour l'équipe dans la partie 2, bien sûr, Billionnaire, C'est quoi ton délire avec Que Black et avec Genesio notamment, bref, et dans la partie 3, donc le morceau Only, David Douillet avec SDM, Empire avec Gazo, Jump avec Lamano et IDS bien sûr, et franchement on s'est régalé avec beaucoup de clips aussi qui sont sortis extraits de ce morceau là, dans les featuring et etc, et tout, dans les sauts de certification bien sûr de cet album qui a super bien marché. Il y a trois singles de Diamant, Tout pour l'équipe, Movie et Pélican, les featuring avec notamment avec Niska est certifié or, avec SDM est certifié or également, et tout comme le feat avec Lamano, et aussi le feat avec Que Black et Genesio sont tous certifiés or minimum, deuxième place du top album à sa sortie, deuxième franchement en France, c'est très cool, et puis plus de 200 000 ventes depuis sur les trois books, donc franchement ça fait plaisir, et des morceaux qu'on connaît tous et qu'on a tous adoré découvrir et puis qu'on adore tous réécouter, LDB, etc. Franchement, ça fait bien plaisir et on souhaite qu'ils continuent comme ça. Franchement, ils nous ont régalé, qu'ils nous régalent avec le prochain et avec tout leur featuring parce qu'ils font plein de feats et franchement, ça marche très, très, très, très bien. Et on leur souhaite le meilleur, bien sûr. Le deuxième est certifié, messieurs, dames, une machine à l'homme au certif après Nino, peut-être. Jules.

J'avais oublié ce morceau et j'ai adoré le redécouvrir tout à l'heure. Jules, comment t'es Yama? Certifié single d'or, extrait de l'album L'OVNI bien sûr. Mais j'ai kiffé redécouvrir ce morceau. Il a une vibe, je sais pas si vous êtes de la team, mais il a une vibe très particulière ce morceau et j'adore personnellement. Je disais donc, extrait de l'album OVNI, 6ème album studio de Jules, bien sûr, sorti le 2 décembre 2016. Ça commence à dater, mais on connaît tous encore les morceaux, bien sûr. 4ème album de Jules en 2016. L'OVNI sort le même jour que Cyborg en plus de Nekfeu, donc il y avait de la bonne concurrence à l'époque. Évidemment, dans cet album, on ouvre l'album avec On m'appelle l'OVNI, le son de la gratte. Itzy, qui est un morceau que je kiffe. Et je réécoute. Des fois, je me refais des albums comme ça à l'ancienne. Dans les bureaux, souvent, on fait ça. Et franchement, on se fait kiffer. Elle et l'autre, bien sûr, qui est un classique. Et il y en a tellement dans cet album. Et donc, Como te llamas, qui est la suite du morceau Que pasa. Il y a deux morceaux un petit peu vibes solaire espagnol, je puis dire. Et franchement, qui sont très lourds. Beaucoup de clips aussi sont sortis. 4 clips pour cet album. Des certifications à foison. Il y a 4 singles de diamants simplement, notamment Chiquita que vous connaissez par cœur. Elle et l'autre, c'est le son de la gratte et l'OVNI, bien sûr, on m'appelle l'OVNI. Je fais le saut et je m'en fous ta nana. Qui a dit Itzy, je suis pas fou, mais qu'est-ce qu'on s'en bat les Glaoui et Como te llamas. Donc, franchement, album qui a super bien marché, plus de 72 000 ventes en première semaine, 72 313 pour être précis, soit le meilleur démarrage de la carrière du J et le plus gros démarrage de l'album au sein du rap français la même année, après l'album de PNL qui était dans la légende. Disque de platine en 2 semaines, il passe double disque de platine début 2017, soit un petit peu plus d'un mois après, et triple disque de platine en mars 2017, et en plus petit disque de platine de diamant pardon en juin 2022 après plus de 500 000 ventes un petit peu plus de 6 ans après sa sortie. Troisième disque de diamant pour le J après My World et Émotion dont on parlait la semaine dernière dans la story, évidemment top 1 des ventes en France et donc plus de 600 000 ventes à l'heure où on parle maintenant pour cet album qui est bien sûr single disque de diamant. Je vais y arriver. Voilà un petit peu pour notre ami le J bien sûr, et le J il est encore là avec Je suis Love, extrait de TP sur TP.

morceau que j'ai redécouvert également, que j'aime beaucoup. Il a une petite vibe aussi, il a une petite vibe sympathique, qui s'écoute bien l'été, j'ai envie de vous dire. TP sur TP, donc album récent de Jul, sorti le 5 décembre 2025, bien sûr. 25e album studio de Jul. Il avait annoncé ça en plus tardivement, fin octobre, pour annoncer la sortie de son nouvel album, donc TP sur TP, 6 mois après la sortie de son dernier projet qui était DEP à vie. Album qui était plutôt cool, hein, franchement, des morceaux comme Nostalgique, TP sur TP, Tu t'énerves, que j'aime beaucoup. Un feat avec Akon notamment dans l'album. Et franchement, il y a quelques bonnes pépites. C'est pas son meilleur. J'ai préféré, vous voyez, son dernier projet que celui-là. Donc franchement, ça fait plaisir. Notamment dans les featuring, etc., dans les clips, il y a beaucoup de choses qui sont certifiées également. C'est pas celui qui a plus marqué. L'album s'est écoulé tout de même, les amis, tout de même, en 3 jours à 116 783 exemplaires, dont 109 900 en physique. Nouveau record de vente, bien sûr, cette période. Le record pour le J, bien sûr. En une semaine, il avait vendu plus de 134 480 exemplaires. Meilleur démarrage de l'année et de sa carrière, du coup. Évidemment, le record précédent qu'il avait battu est évidemment explosé. Évidemment top 1 des ventes, plus de 200 000 ventes pour cet album au total. Franchement, rien à dire sur ce projet qui était très très cool, qui est pas mon préféré de Jul, mais qui est franchement, il y a quelques bonnes pépites dedans. Je vous propose, les amis, de partir avec un autre morceau que j'aime beaucoup, Jaja et Dinaz,

Jaja Adinas, bien sûr, avec l'album Le Revers de la Médaille, sorti en avril 2018, le 20 avril pour être précis. La deuxième partie de cet album est sortie le 20 juillet 2018. Le Revers de la Médaille, donc, un album qui était plutôt sympa de Jaja Adinas, qui nous a fait sortir quelques petits morceaux sympathiques tout de même. C'est pas celui qui nous a le plus marqué, bien sûr, mais franchement, des morceaux comme C63, mon ami qui décroche donc un platine ce soir, qui est le premier disque de platine, single de platine dont on parlera. Je souris aussi, qui est single d'or maintenant, et Meuf Mortelle, single d'or également. Bref, des bons clips. Deuxième du top album en France à sa sortie, plus de 100 000 ventes désormais. Franchement, ça fait plaisir tout de même. C'est pas l'album qui nous a le plus marqué, comme je vous l'ai dit, Jaja Adinas, mais on a pris plaisir à le découvrir, plaisir à l'écouter, bien sûr. Et on reprend toujours du plaisir à écouter Jaja Adinas, qui reviendront tout à l'heure. D'ailleurs, ils sont de retour cette semaine avec un nouveau morceau qui s'appelle À tes côtés, petit morceau lover que vous allez découvrir ou redécouvrir si vous l'avez déjà écouté tout à l'heure. Tout comme la plupart des sons qu'on vous propose ce soir. Il y a le nouveau Zia que je vous propose tout à l'heure, le nouveau RK, le nouveau Timal également. Bref, on a du beau monde, je vais y arriver, pour ce soir. Le deuxième à être certifié, plutôt les deuxièmes, parce que le J est de retour cette fois-ci en featuring dans le morceau de Landy, Chasse à l'homme, bien sûr.

Et il faut remonter au 8 mars 2019, les amis, pour que Landy nous gratifie de sa première pierre posée dans le rap français, bien sûr, et cette première collab avec Logic, bien sûr. L'album s'appelle Assa Bang, je sais pas si je le prononce bien, qui est donc sorti le 8 mars 2019, qui est un super premier album pour une première pierre posée dans le rap français. Franchement, il a marché très très lourd. Le morceau Déter pour ouvrir l'album, le feat avec Jul, le feat avec notamment Dajo aussi, qui s'appelle Muerte. Il y a un feat avec Uslanfa qui s'appelle Association de Malfaiteurs, qui est très très cool. Le morceau à la source, Renato, bref, il y a tellement de bons morceaux. Le feat avec Naza, bien sûr, on a ça. Et l'outro qui s'appelle Soldat, qui est aussi très très cool. Donc franchement, ceux qui ne l'ont pas écouté encore, je vous le conseille grandement, cet album. Pour ceux qui l'ont oublié entre deux, le réécouter, franchement, faites-vous plaisir. Il avait fait tout de même un top 6 en France à sa sortie. Donc franchement, un très très bon album et une super réussite pour notre ami Landy. Et franchement, il a continué depuis et ça marche très très bien pour lui. Et le dernier certifié en platine cette semaine, je vous l'ai dit, il n'y a pas de diamant, c'est notre ami Polak et Uber.

Pelka, bien sûr, Hubert et Saïd, extrait de l'album Enoch que vous connaissez par cœur, remonte en 2020, plein Covid, j'ai envie de vous dire, là ça y est, on commençait à se dire, mince, ça pue un peu cette histoire. Enoch, donc deuxième album studio de PLK, sorti le 28 août 2020, réédition qui est sortie un petit peu plus tard, qui s'appelle Enoch Boost, sorti un petit peu plus d'un an après, mais cet album a super bien marché, il nous a fait découvrir des morceaux incroyables, des morceaux géniaux, Benef, le feat avec Niska qui s'appelle on sait jamais, Billet de vin, des guns de bandits dans les clips, c'est mort, il y en a tellement, Chandon et Moët bien sûr avec Eus l'enfoiré, La vie c'est marrant, Toute génération, le feat avec Rimka qui est exceptionnel, bien sûr Pilote avec Hamza, et donc vous avez redécouvert Hubert et Saïd qui est sorti bien sûr dans la réédition Enoch Boost qui est donc sorti le 12 novembre 2021 bien sûr, avec entre autres le feat avec SDM également qui s'appelle En Ville, Attentat avec Cowboy, Incontrôlable avec SCH, Boost ou RAF également, bref, la réédition de l'album Enoch Boost du coup est franchement un truc de fou, c'est une des meilleures rééditions je pense, je crois que tous les titres d'ailleurs sont quasiment certifiés. Mais l'album a super bien marché, il y a des bons titres également dans cet album et franchement ça nous a fait énormément plaisir. Top 2 en France à un moment de sa sortie, plus de 500 000 albums vendus désormais, il est disque de diamant, donc franchement ça vaut énormément le détour et ça nous fait plaisir de se redécouvrir et puis de se redonner un petit peu l'envie de réécouter les morceaux et les albums comme Enoch et puis la réédition Enoch Boost bien sûr. J'espère en tout cas que vous avez kiffé. Je vous fais une récap très rapide pour les certifications. On a 3 singles de or cette semaine avec L2B, le morceau Only, Jul avec Comotel, Yamas extrait l'album OVNI, l'OVNI pardon, et Jul avec Je suis Love en featuring avec NASA et Saliba Sheikha, qui est sorti sur TP sur TP. Landy avec son premier album et le feat avec Jul, Chasse à l'homme est certifié platine, Jadja Dinaz également avec le revers de la médaille et le morceau Mon Ami, et donc PLK avec Hubert et Saïd extrait de l'album ENA et de la réédition surtout ENA Boost bien sûr. Il est 19h33 les amis, il y a toujours 0-0 entre la Côte d'Ivoire et la Norvège, je vous propose une petite pause fraîcheur, on va dire. Allez, pause fraîcheur et on revient juste après. La rafleuse qui est là avec Parlu, bien sûr, pour bien commencer la soirée. GRK19, Gazo, Clap x3, Kalash Krimi qui est de retour en mode sauvagerie avec Sauvagerie 4, bien sûr. Il est 19h34, passez une excellente soirée tout le monde, merci d'être là. C'est l'Urban Hit, c'est l'avant-dernière émission. La semaine dernière, c'est la semaine prochaine, c'est la dernière. Alors, soyez au rendez-vous. Pour l'instant, restez avec nous. On profite du son, pause fraîcheur et on revient de suite. Bougez pas.

J'étais dans l'ambiance les amis, j'ai failli oublier le plus important. Non pas Zirk qui arrive dans quelques minutes avec sa nouveauté Feng Shui, mais bien le match de ce soir les amis, puisque vous en doutez bien. Il y a eu but de la Norvège à une minute avant qu'on reprenne l'émission. Il y a eu but de la Norvège, but de Kusa. Je crois que ça se prononce comme ça, si je dis pas de bêtises. Je vais regarder quand même. Je ne veux pas prononcer mal le nom du buteur du jour, bien sûr. Je crois que j'ai bien vu. Mais évidemment, but de la Norvège, 41e minute de jeu à l'heure actuelle. But de Nusa, pardon, j'ai le cul, je suis un ouf. Nusa pour la Norvège à la 39e du coup, minute. Et là, ça joue la 41e, bien sûr. Pour la Norvège, je vous ai dit, Ziyech arrive, Ziyech est de retour avec son morceau Feng Shui qui arrive dans quelques minutes. Bien sûr, on a le meilleur du son qui vous arrive avec JJ Dinas notamment, qui s'appelle À tes côtés. C'est une nouveauté en plus. Voilà, je me sens un petit son de l'over.

Leto et Chéri Coco, il arrive, il sera de retour, bien sûr, l'homme au hit en ce moment, comme Pineapple, le morceau qu'il a sorti, il sera de retour très bientôt d'ailleurs, vendredi, notamment avec notre ami, j'ai oublié le nom de l'info, je vous donne des infos à moitié ce soir, c'est mon envie, avec Rinka, bien sûr, Rinka Leto qui arrive vendredi. Moi j'oublie les trucs, ça s'appelle Charbon et Diamant, bien sûr, on en parlera dans le Rap Actu tout à l'heure vers 20h. Avant ça, les amis, c'est le moment de parler de vous un petit peu, de ce que vous avez écouté durant la semaine. Et je suis mitigé sur vous cette semaine. Je vais m'expliquer. Je suis mitigé pour une chose, le chiffre qu'on a ce soir, 4 morceaux. 4 morceaux présents dans le top 10. Ce qui fait que vous n'avez pas été super attentif cette semaine, disons, dans le rap français. On va le dire comme ça. Mais je suis content pour une autre chose, c'est que les morceaux que vous avez choisis, ils sont assez hauts dans le classement. C'est pas des morceaux qui sont 8e. Voilà. Donc, mon avis est mitigé sur vous. Et en plus, je viens de capter, c'est le dernier qu'on fait. C'est le dernier top streaming. C'est la dernière fois qu'on parle de vous, de ce que vous écoutez. On va finir là-dessus, vous vous en rendez compte. On va finir sur 4 morceaux. Bon, qui sont bien classés, certes. Mais on va finir sur 4 morceaux, les amis. Vraiment, c'est ça qu'on va faire. Je suis pas hyper satisfait du coup en me disant que c'est le dernier. Là, vous avez baissé encore un petit poil dans mon estime tout de même. Mais. Franchement, ça va, j'ai connu pire, vous m'avez fait pire, j'ai envie de vous dire. Commençons donc à la 6ème place du top 10 et du top classement et du top streaming de cette semaine. On commence avec un morceau que vous connaissez par cœur, il commence à s'essouffler un petit peu aussi, on l'écoutera tout de même pour partir tout à l'heure, notre ami Gambi.

0: G.I. Joe.
1: Eh oui, notre ami Gambi se classe 6ème cette semaine, il perd encore quelques petites places, malheureusement pour lui, mais le morceau marche toujours autant, il s'essouffle un petit peu, c'est normal, mais il est toujours là, il est toujours présent. Leto, je vous l'ai dit, lui aussi toujours présent, et il est toujours 4ème cette semaine.

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Pelka bien sûr, c'est son dernier album Grand Garçon, qui est sorti en mars dernier. Évidemment, dernier projet qu'on a tous kiffé. Mais je vous l'ai dit, on a eu quand même une petite révolution cette semaine. Et oui, ça existe. Il existe des petites révolutions de temps en temps. Ça fait quelques semaines maintenant, j'ai pas le chiffre exact comme d'habitude, mais ça c'est pas grave, vous avez l'habitude avec nous. Ça fait quelques semaines que je vous dis, on n'arrive pas à décrocher la place de numéro 1 avec des artistes rap, on va dire. Et encore, je suis gentil cette semaine, enfin si, je le mets dans le rap quand même, mais c'est un morceau d'ambiance, c'est un morceau qui nous fait dandiner le week-end quand on sort, évidemment. C'est ce qu'on aime finalement. Et cette semaine, la première place, Aya Nakamura a été détrônée par Mauvais Joe, messieurs dames.

Oui, vous pouvez me tomber dessus, je suis d'accord. Mais en fait, avec l'équipe, on s'est posé la question également. Vous le mettez dans quoi? Parce que c'est pas, je suis d'accord, c'est pas full rap. C'est pas vraiment du rap d'ailleurs. Mais évidemment, Mauvais Joe était un artiste issu du groupe Triangle des Bermudes. C'est pas du rap. C'est pas vraiment de la variété non plus. C'est pas du ce qu'on entend partout en radio. Enfin, nous on appelle ça de la variété, mais c'est pas voilà quoi. C'est pas du chata non plus. C'est pas vraiment. Ou alors vous définissez ça dans ce chata, mais je suis pas vraiment sûr non plus. Donc il a mis ce morceau dans un truc à part un petit peu. Donc on s'est dit on va le mettre numéro 1 tout de même. C'est tout ce que vous avez écouté cette semaine. Vous êtes fait kiffer avec ce morceau. Nous on l'adore. En plus ce morceau il nous fait kiffer. Il nous ambiance quand on sort le week-end. Donc on s'est dit allez on se fait un petit kiff et voilà. Il est présent avec nous et ça nous fait plaisir. Voilà un petit peu pour le streaming de cette semaine et le dernier streaming du Urban Hit, messieurs dames. Ça a été un plaisir de vous présenter ce dernier top streaming de cette semaine. C'est une première page qui se ferme finalement. J'ai envie de vous dire, on s'en est peut-être pas rendu compte aujourd'hui en le préparant. Si on va continuer un petit peu dans l'après top 10, bien sûr, on a Jul avec Parfum Quartier qui gagne toujours des places, je ne sais pas pourquoi. Nono Lagunette avec Paris qui est 15e, Nono avec Love You qui est 17e également, et Gims qui est toujours 20e avec Théodore et son morceau Spa. Voilà pour le dernier top streaming de cette émission, finalement, du Urban Hit, de notre aventure VFM. Voilà un petit peu. Franchement, on vient de se rendre compte que c'était le dernier. C'est bizarre de. C'est bizarre de se dire ça. C'est donc le premier chapitre que nous refermons. De Urban Hit, messieurs dames, parce que le point sorti, je vous en donnerai la semaine prochaine parce que c'est ce qu'on adore, c'est un petit peu ce qu'on kiffe faire, donc vous aurez toujours un point certif la semaine prochaine, mais il n'y aura pas de stop streaming parce qu'on prépare autre chose. On n'est pas encore arrêté sur l'idée, mais en tout cas on parlera pas de vous la semaine prochaine malheureusement, mais on sera, pour une fois j'ai envie de vous dire, on sera le centre de l'attention la semaine prochaine. Ça, pour une fois, ça sera nous, ça sera pas vous. On fera toujours de la radio ensemble, c'est sûr. Ça, elle est aussi pour vous, l'émission de la semaine prochaine. Mais voilà, c'était le dernier top streaming. J'espère qu'il vous a plu et j'espère que vous êtes fiers de vous. On verra donc la semaine prochaine pour voir ce qu'on va faire finalement pour remplacer ce petit top streaming pour la dernière. Mais vous inquiétez pas, on a quelques idées. J'ai envie de vous dire, les amis, il est 19h50 dans quelques secondes. Est-ce que ce serait pas le moment d'une petite pause fraîcheur, bien sûr. Après un but de la Norvège, petite pause fraîcheur, on repart avec le meilleur du son. Franglish avec Ke Black, le morceau s'appelle La Porte, bien sûr. Nouveauté cette semaine, JJ Dinaz qui arrive avec À tes côtés. Autre nouveauté aussi, Slanfoiré Soul King s'appelle Rien n'a changé, avec évidemment extrait de nouveau projet de Slanfoiré.

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3: Allez, 19h57 avec

0: Franchement, on a un beau trio. La mano, gazo, la rafleuse, on est bien.
1: Je prends pas d'excuses, j'en roule que des battes. On vient pas pour débattre. Contre le ballon, c'est pas la mécanique.
0: Oh, c'est plaisir. Ziak aussi qui arrive. Zach Pigazo, Nino, bien sûr, avion de chasse. Timal qui est de retour. Et puis Boleman aussi qui arrive dans deux minutes avec les

Boleman Leto, tellement. On se calme le meilleur de son, tous vos artistes préférés, tous les hits numéro 1, vous mixe la meilleure playlist jusqu'à 21h. Et puis on se quittera avec Gambit tout à l'heure, bien sûr. Il est 19h58, les amis, passez une excellente soirée. Bon appétit à tous ceux qui sont en train de passer à table, de démarrer peut-être un petit barbecue qui fait plaisir avec un peu de soleil, mais pas trop. Juste ce qu'il faut, ça c'est régalade, je vous le dis. Et puis évidemment, bon courage à tous ceux qui vont aller au travail, qui sont sur la route pour y aller, sont dans le camion, dans le tracteur, etc. Bon courage tout le monde, merci de nous écouter, merci d'être là pour l'avant-dernière émission du Urban Hit. La dernière, ça sera la semaine prochaine, on a prévu plein de trucs, vous inquiétez pas, vous serez gâtés. Les amis, c'est la mi-temps du côté du match Côte d'Ivoire, Norvège évidemment, et toujours 1-0, pardon, pas 1 partout, toujours 1-0 en faveur de la Norvège, but de Nusa. Et j'ai vu passer une info, tiens, tout à l'heure, pour ceux qui suivent un petit peu le foot, je sais pas si vous l'avez vu, et même pour ceux qui ne suivent pas, qui connaissent un petit peu de loin, parce que ça a marqué évidemment beaucoup de gens, les Girondins de Bordeaux, le club de foot, le grand club de foot des Girondins de Bordeaux en France, qui est un club super pour le football français, qui avait été déjà relégué en national pour une histoire de manque d'argent et de moyens pour d'un mec qui a racheté le club, d'ailleurs on dira pas son nom. Malheureusement, les Girondins de Bordeaux ont encore eu des problèmes d'argent qui ne sont pas passés la chose, l'organisme donc qui gère les finances du football français, et se retrouvent relégués pour l'instant en régional. En régional 1 de leur région, du coup, de l'Aquitaine, etc. Mais vous avez le délire. C'est-à-dire que régional 1, ils jouent contre, pour ceux qui ont des références ici, tu vois, ils jouent contre des clubs que vous pouvez, le club d'à côté, par exemple, le club de votre ville d'à côté, vous voyez un petit peu le délire. Et on parle d'un club quand même qui a joué la Ligue des Champions à une époque, bref, c'est catastrophique ce qui se passe pour eux. Je voulais en dire un mot parce que je l'ai vu passer tout à l'heure, et franchement, on a halluciné. Donc voilà un petit peu, malheureusement, pour les Girondins de Bordeaux, et je sais qu'il y a quelques personnes dans le nord de la France qui sont évidemment supporters des Girondins de Bordeaux. C'est malheureux. Les amis, passons outre Bordeaux, direction plutôt les States. Non pas pour la Coupe du Monde, comme je vous le dis à chaque fois, mais parlons plutôt de ce qui s'est passé là-bas en termes de rap, parce qu'il s'est passé quelques petites choses cette semaine. On va parler du premier de cette semaine, parlons de Rick Ross, qui ironise un petit peu sur son vol commercial et révèle un petit peu combien, par exemple, a coûté sa petite maison, finalement, à Star Island. Après la diffusion d'images devenues vite virales d'ailleurs, de nombreux internautes ont remis en question le train de vie affiché par le rappeur depuis des années. Certains de ses détracteurs se sont empressés d'y voir un signe de difficulté financière, tandis que d'autres se sont simplement amusés de la situation. Et plutôt que de répondre avec sérieux, Rick Ross a décidé de jouer le jeu. Sur les réseaux sociaux, il a publié plusieurs vidéos humoristiques dans lesquelles il plaisante sur le fait d'avoir fait faire ses courses chez Costco ou de passer chez AutoZone en toute discrétion. Une manière de montrer qu'il prend évidemment pas les critiques trop à cœur. Parallèlement à cette séquence devenue virale, une interview accordée à Omar Elatar a également refait surface sur internet. Durant cet échange, le rappeur est revenu sur plusieurs de ses investissements et notamment sur sa spectaculaire acquisition immobilière à Miami. Rick Ross y explique avoir acheté une résidence sur l'île très très célèbre, île privée de Star Island, pour 35 millions de dollars. Après l'acquisition, il aurait investi près de 15 millions supplémentaires dans différents travaux et rénovations afin de transformer la propriété selon ses envies. Et selon les estimations avancées par le rappeur, l'investissement total de 50 millions de dollars aurait largement porté ses fruits. Ross affirme même aujourd'hui que la propriété a atteint une valeur potentielle de 97 millions de dollars sur le marché, une plus-value impressionnante qui lui permet de répondre indirectement à ceux qui s'interrogent sur sa situation financière. Située dans l'un des quartiers les plus exclusifs de Miami, cette demeure fait partie de ses propriétés les plus prestigieuses du portefeuille immobilier du rappeur. Star Island accueille notamment plusieurs célébrités et personnalités fortunées, faisant de ce secteur l'un des plus convoités de toute la Floride. Si son passage en avion de ligne normal, commercial, je puis dire, a généré de nombreuses réactions, Rick Ross affirme et semble toujours vouloir montrer qu'il garde un contrôle du récit. Entre auto-dérision et démonstration de réussite financière, le rappeur continue de cultiver son image de businessman prospère, et à en croire les chiffres qu'il avance concernant sa propriété de Star Island, il n'a pas visiblement aucune intention de ramener.

d'une intention sur les réseaux sociaux. Le rappeur d'Atlanta a clairement fait savoir qu'il aimerait voir Kodak rejoindre YSL Records. Tiger a même affirmé qu'il serait prêt à lui accorder les conditions et toutes les conditions qu'il souhaiterait dans le cadre d'un éventuel accord, un message qui témoigne du respect qu'il porte à Kodak Black, autant pour son talent artistique que pour son impact dans le rap américain. Cette sortie a immédiatement issu, bien sûr, alimenté les débats chez les fans. Certains imaginent déjà les deux artistes collaborer davantage sur la même bannière, tandis que d'autres estiment que Kodak n'a probablement aucune raison d'abandonner sa nouvelle liberté fraîchement acquise. L'intérêt de Young Thug surprend également en raison de l'historique entre les deux rappeurs. Leur relation n'a jamais été particulièrement conflictuelle, mais plusieurs épisodes ont alimenté les discussions au fil des années, notamment certaines rumeurs ayant circulé lorsque Thug était incarcéré. Malgré cela, le fondateur de YSL semble aujourd'hui considérer Kodak Black comme une recrue de choix pour son label, qui compte déjà plusieurs artistes de la nouvelle génération d'Atlanta. Pour l'heure, Kodak Black n'a répondu aucunement et publiquement à cette proposition. Le rappeur reste concentré sur la promotion de Kodak The Blessing et sur cette nouvelle étape de sa carrière en indépendant, bien sûr. Reste à savoir si l'offre de Newton reste une simple déclaration évidemment comme ça, ou des véritables discussions dans les prochains mois. Chose est sûre, voir deux personnalités aussi marquantes du rap US réunies sous la même bannière ferait énormément parler. Autre chose qui fait énormément parler cette semaine, c'est le t-shirt de Drake, Where She Hat. Est-ce que c'est une allusion au clash avec A$AP Rocky ? Drake continue de faire parler de lui cette semaine, cette fois-ci surtout loin des studios et directement sur le terrain du merchandising. Le rappeur canadien vient de mettre à jour sa boutique Amazon avec de nouveaux produits dérivés issus de son album Iceman, dont un t-shirt au centre de toutes les interprétations, Where She Hat. Un simple slogan ou une nouvelle provoque dans un clash qui couve depuis des années ? Et ça, c'est la question qu'on se pose tous. On n'a pas vraiment la réponse. Dans le cadre du déploiement de sa nouvelle ère et de Iceman, Drake a évidemment lancé une nouvelle vague de produits via sa boutique Amazon, ouverte initialement en août 2025. Cette dernière mise à jour s'inscrit dans un programme et dans une stratégie liée au Prime Day d'Amazon, mêlant une promotion et la culture rap. Promouvoir le rap tranquillement sur Amazon, Drake, il s'est dit, c'est un bon filon. On y retrouve notamment dans les nouveautés le sweat officiel à capuche Freeze the World, le t-shirt à manches longues officiel Ice Lebanese, mais surtout un t-shirt noir et blanc au message énigmatique Where She Hat. Le design reste volontairement minimaliste. À l'avant, deux visages de style cartoon noir et blanc, à l'arrière une inscription massive Où est-elle ? Ici, tout repose sur la phrase plus que sur la direction artistique plus complexe. Très vite, les fans de rap ont fait le lien avec un possible sous-entendu visant A$AP Rocky. Dans le milieu du hip-hop, chaque détail compte, et vous le savez. Et cette phrase relance immédiatement une vieille tension, celle autour de Rihanna. Alors, selon plusieurs interprétations, Where She Hat ferait directement référence à la chanteuse aujourd'hui en couple avec A$AP Rocky et mère de ses trois enfants. Mais Rihanna a également été en couple avec Drake pendant plusieurs années, ce qui alimente depuis longtemps les lectures croisées entre les deux rappeurs. La coïncidence est jugée trop forte par certains fans et même là, pour être anodine, ça passe pas. Quelques mois avant la sortie de Iceman, notamment, A$AP Rocky avait adressé des piques à Drake dans un morceau qui s'appelle Stole Your Flow, ravivant un petit peu les tensions latentes entre les deux artistes. De son côté, Rocky est même revenu sur cette rivalité dans un épisode du podcast Popcast du New York Times, expliquant que leur relation avait été amicale à l'origine avant de se détériorer. Selon lui, l'origine du conflit serait principalement liée à l'histoire personnelle impliquant une femme. Au-delà du possible sous-texte, ce t-shirt de Drake est aussi une stratégie plus large. Lui utilise désormais sa boutique Amazon comme une extension de son univers artistique où chaque produit participe notamment à la narration de l'ère Iceman. Dans ce contexte, la question reste ouverte. Simple slogan marketing ou clairement message codé à l'attention d'A$AP Rocky. Une chose est sûre, leur bien n'a jamais fini d'être totalement innocent. Peu importe ce que vous faites, il y aura toujours quelque chose qui reviendra vous rattraper et se dire tiens, est-ce qu'il a pas fait ça pour faire ça justement ? On ne saura peut-être pas, on ne saura peut-être jamais, mais en tout cas, ça alimente toujours et ça fait plaisir. 21h07 les amis, on repart avec la suite du son, attaquant et prêt pour attaquer la deuxième partie de cette émission. On repart avec Leto tranquillement et son morceau Chéri Coco. Leto qui reviendra vendredi avec Rimka, on en parle tout de suite, même dans le rap actuel, j'ai envie de vous dire. Caresse de retour avec Hurricane et puis la mano, la rafleuse des gazois juste après avec

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4: Allez, 20h16 de retour avec Ziak qui a

Allez, on se calme ça jusqu'à 21h, bien sûr. Le meilleur du son de tous artistes préférés, tous les hits numéro 1. On vous mixe la meilleure playlist jusqu'à 21h. Toujours 0-0 entre la... toujours 1-0, pardon, je vais y arriver. Entre la Côte d'Ivoire et la Norvège, 57e minute de jeu. Je vous préviens, bien sûr, dès qu'il y a un but. Les amis, avant de passer à la story de la semaine, et on va parler d'un rappeur français cette semaine qui a exercé plutôt dans les années début des années 2000, années 2010. Voilà, un petit peu comme ça, vous avez une référence un petit peu comme ça vous allez pouvoir essayer de jouer aux devinettes jusqu'à ce qu'on parle de la story. C'est le moment de parler bien sûr de ce qui s'est passé en France et du rap actu, bien sûr, avant de se découvrir toutes les nouveautés que j'ai à vous proposer, parce que ce soir il y en a de la nouveauté. On va parler 4 infos comme d'habitude dans le rap actu cette semaine, et franchement il y a du beau monde. On va commencer avec Rimka qui prépare un gros tube avec notre ami Leto qui s'appelle Charmon et Diamant. Il y a peut-être pas l'air, mais puisque ça fait très 94 si je puis dire, mais évidemment très Mafia Cafri. Mais Rimka commence à s'y connaître en termes de tube de l'été. On peut dire même qu'il y a quelques-uns au compteur désormais, dans un style très différent. Depuis Tonton du Bled bien sûr, les différents morceaux sur Ryan B Fever jusqu'aux titres les plus récents comme Air Max avec Nino. Et le Tonton va pouvoir en rajouter un à sa discographie dès cette semaine puisqu'il s'apprête à sortir un morceau avec Leto qui s'appelle Charbon et Diamant, dont un extrait a été dévoilé sur les réseaux, vous en doutez bien. Car Rimka a peut-être 48 ans, mais il fait clairement partie des rappeurs français qui ont le mieux vieilli, qui ont réussi à faire durer le plus longtemps leur carrière dans le game sans jamais paraître trop ringard. On ne vise personne, bien sûr, mais vous savez très bien de qui on peut parler, n'est-ce pas? Florida. Et depuis que la trap, puis la drill, puis la mélo avec des influences un petit peu plus congolaises sont à la mode, le rappeur du 113 a réussi à s'en sortir à chaque fois. Et on dirait bien qu'il va recommencer. Avec cet extrait, avec Leto, dans l'ambiance annonce très, justement très mélo, car Leto, il a deux moods. Le découpeur qui crie et l'homme heureux, en célébration, qui chante. Et c'est clairement vers cette deuxième DA que se dirige ce morceau. Ce qui est intéressant, c'est qu'il s'agit d'un registre dans lequel on voit pas beaucoup Rimka, et sera à l'occasion surtout de mesurer une fois de plus sa capacité d'adaptation. Rendez-vous donc vendredi pour la sortie et pour surtout la réponse. A noter qu'il s'agit clairement pas du premier feat entre les deux artistes qui s'étaient déjà croisés au micro sur Tu déconnes ou sur Benzo avec Hamza notamment, et on découvrira ça tous ensemble mardi prochain, bien sûr il sera là. Dooms quant à lui a vu son procès s'ouvrir pour violence conjugale sur notamment son ex-conjointe Adèle Exarchopoulos. Le procès était annoncé depuis le mois de janvier maintenant. Aujourd'hui, Dooms comparaît devant le tribunal correctionnel de Paris pour y répondre des accusations de violence conjugale lancées par l'actrice Adèle Exarchopoulos avec laquelle il était en couple il y a quelques années, et il a eu même un enfant avec. Le rappeur et l'actrice ont eu donc cet enfant. L'intitulé exact des faits reprochés à l'artiste est le suivant: violence habituelle commise par un conjoint ou une ex-conjoint en récidive légale. D'après un article notamment de France Info, les faits se seraient déroulés entre 2017 et 2025. On parle même de violences ayant enchaîné et entraîné une incapacité totale de travail de plus de 8 jours, ce qui aggrave les charges qui pèsent contre Dooms. Il était d'ailleurs placé sous contrôle judiciaire depuis le mois de janvier, lui qui a déjà été condamné à 8 mois de sursis pour des faits similaires sur sa compagne actuelle. Toujours d'après l'article de France Inter, il s'agit bien de la quatrième fois que Dooms se retrouve dans les tribunaux pour des faits similaires, ce qui pourrait considérablement peser sur le verdict final s'il est reconnu coupable. Il risquerait entre 10 ans d'emprisonnement et 150 000 euros d'amende. L'audience devrait avoir lieu à huis clos, mais l'avocate du rappeur a déjà fait savoir qu'elle comptait demander un report d'audience pour raison médicale. Je souligne et je rappelle également qu'on utilise le conditionnel parce qu'en France, vous le savez, on est innocent jusqu'à preuve du contraire. Ça s'appelle j'ai oublié le mot. La présomption d'innocence. Voilà, c'est ce qu'il faut qu'on respecte en France, c'est comme ça. Même si 50 personnes vous ont vu buter un mec, vous êtes présumé innocent jusqu'à ce qu'on prouve le contraire. Voilà. Nino, quant à lui, dévoile le Quattro Tour, une nouvelle tournée dans toute la France à partir de l'année prochaine. C'est l'annonce un petit peu qui a secoué la scène rap française. Sorti en janvier dernier, le temps attendu Mills 4 a immédiatement transformé l'essai en connaissant un très bon succès, critique et surtout commercial, réaffirmant la domination sans partage de l'artiste. Fort de ce nouveau carton, Nino vient de lâcher une véritable bombe qui va ravir des millions de fans. Le chef de file du 91 s'apprête à porter un projet sur scène, et son projet sur scène avec une nouvelle tournée, monumentale d'ailleurs, baptisée Quattro Tour. Un retour sur scène XXL qui débutera officiellement en janvier 2027 et qui promet d'être affiché complet bien sûr en un temps record. Après avoir marqué l'histoire en remplissant deux stades de France, NI revient à la rencontre de son public, le tout en transformant dans un format plus intensif. Le Quattro Tour ne fera pas de jaloux. L'artiste a programmé plus de 30 dates à travers toute la France. Le coup d'envoi sera donné le mercredi 20 janvier 2027 à la Galaxie d'Amnéville.
L'Union enchaînera ensuite avec un véritable marathon des Zéniths et des plus grandes arénas du pays. Cette tournée sera l'occasion idéale pour le rappeur de défendre enfin en live les morceaux de 2004, connaissant la réputation du showman de Ninho. D'ailleurs, les spectateurs pourraient évidemment et doivent s'attendre à une scénographie explosive et à une setlist mêlant des nouveaux bangers et ses classiques incontournables certifiés diamants. Pour la petite info les amis, préparez-vous, notez la date. Prenez vos dispositions, j'ai envie de vous dire. L'ouverture des préventes est fixée au mercredi 1er juillet, c'est-à-dire demain midi. Précisément midi. Un conseil, soyez vifs car les places évidemment risquent de s'arracher en quelques minutes. Préparez votre liste d'attente, c'est moi qui vous le dis. Gazo et Lamano à l'affiche d'un nouveau film d'horreur baptisé Kraken. Les passages du rap français vers le cinéma sont de plus en plus fréquents et on s'en félicite d'ailleurs. Ça donne parfois des films pas forcément mémorables, mais parfois on a le droit aussi à des vraies belles performances. Fianso, Nekfeu, Sadek, Kery James et bien d'autres encore. On peut voir que évidemment sur des plutôt bons films, bah, ils peuvent répondre présent. Et aujourd'hui, tout va encore plus vite. Les rappeurs passent de plus en plus d'un monde à l'autre, comme dirait Lamano d'ailleurs, à l'image de Lamano et Gazo qui seront à l'affiche du film d'horreur intitulé Kraken. Surprenant car si on remonte encore 5 ou 6 ans en arrière, les deux rappeurs étaient quasiment inconnus, des anonymes. Mais ils ont tous les deux connu une ascension fulgurante avec des énormes succès à la clé. Résultat, bah, ils sont maintenant suffisamment identifiés par le public et les producteurs de films choisissent de les intégrer au casting de Kraken. Un film qui semble contenir tous les ingrédients d'un classique d'un film d'horreur. Ah, quelques détails près. Le fait que l'intrigue semble se dérouler dans une cité n'est pas quelque chose de commun, c'est sûr. On sait que le film sortira le 30 septembre prochain en France et une bande-annonce est déjà disponible, a également été dévoilée, dans laquelle on voit d'ailleurs les deux rappeurs dans un univers flippant, inquiétant. Gazo et Lamano semblent décidés à rentrer dans une tour qui semble hantée par un mal mystérieux, mais évidemment, ça ne se passe pas comme prévu. Bien sûr, c'est un film d'horreur. Franchement, pour un film d'horreur français, ça a l'air bien filmé. On va surveiller ça avec attention. Vous attendez pas non plus un banger américain, mais franchement, ça peut faire son petit bout de chemin et ça peut se défendre, c'est moi qui vous le dis. Voilà un petit peu pour les news qui se sont passées en France cette semaine côté rap français. Côté match, toujours 1-0 pour la Norvège, ça se joue à la 65e minute de jeu. Donc on va repartir les amis avec le meilleur du son, il est 20h25, pause fraîcheur j'ai envie de vous dire. Et pour la pause fraîcheur, voici une très très grosse nouveauté, Ziak avec Feng Shui, Timal et Sicario, nouveauté également. Et Gims est de retour.

Gambie qui arrive dans deux minutes, les amis. Mais avant tout, but de la Côte d'Ivoire. Messieurs, dames, but de la Côte d'Ivoire à l'instant même. J'ai pas encore le buteur, je vais vous dire ça dans deux secondes. Un partout, les amis, à la 74e minute de jeu. Ça n'arrête pas les matchs avec des scénarios incroyables dans cette Coupe du Monde. Il y a qu'à voir le match du Brésil hier gagné à la dernière seconde. Ou encore l'Allemagne qui perd, bien sûr, au tir au but. Franchement, cette Coupe du Monde, il n'y a rien à dire. J'ai pas encore le buteur, je vous le dis que je l'ai. Mais on va pouvoir passer à la suite de cette émission tranquillement. Mais franchement, la Coupe du Monde, là, les phases finales commencent à être incroyables. Petit but assez sympathique, beau décalage de la Côte d'Ivoire sur le côté. Et un beau slalom, très très très très beau but, les amis. Franchement, magnifique slalom dans la surface. J'ai pas encore l'artiste qui a fait ça. Là, je peux vous le dire, c'est un artiste, messieurs, dames. Mais très beau but pour ceux qui veulent aller le voir. Je vous conseille parce que vraiment, vous allez vous régaler. Franchement, ça fait plaisir. Bien sûr, but de notre ami Diallo à la donc 73e minute de jeu. Et ça, ça fait plaisir. Ça veut dire qu'on aura 15 minutes de folie pour le match entre la Côte d'Ivoire et la Norvège. Notre ami, bien sûr, Amad Diallo, but de joueur de Manchester United. Pour ceux qui connaissent, évidemment, pour ceux qui sont amoureux du ballon rond. Franchement, on a hâte de voir tout ça. Ça peut être un très très beau, très très belle fin de match. Je vous tiens au courant, bien sûr, dès qu'on a un nouveau but. Ou si on n'en a pas, c'est possible aussi qu'on n'en ait pas finalement. C'est le moment surtout, il est 20h36 les amis, de passer à la story de la semaine. Et aujourd'hui c'est un rappeur français né dans les années 80, né en 80 tout pile d'ailleurs. Il fêtera donc aujourd'hui, vous savez compter finalement, il fêtera ses 46 ans. Voilà, ça pique quand des rappeurs qu'on a connus étant jeunes, fêtent leurs 46 ans, tout simplement. Et nous allons parler aujourd'hui de monsieur Thomas Idir. Et oui, qui est donc né le 26 juin 80 dans le 4e arrondissement de Paris, d'une mère française, d'un papa kabyle. Nous, bien sûr, nous allons parler de monsieur Cynic. Et oui, Cynic s'installe dans le quartier des Ulysses, dans le 91, en Essonne, à l'âge de ses 4 ans. C'est dans cette ville et dans la grande couronne parisienne, marquée par l'architecture des grands ensembles et de fortes cultures hip-hop notamment, que le jeune Thomas grandit. Adolescent, rebelle, écorché vif, il connaît une jeunesse tumultueuse, marquée par l'échec scolaire et plusieurs séjours en détention qui scelleront à jamais la noirceur de son écriture. C'est derrière la misère des barreaux qui affine sa plus grande arme, son dictionnaire. Dès la fin des années 90, sous le pseudonyme de Cynic, inspiré bien sûr de Cynic, il écume tout simplement les scènes underground et fonde un collectif qui s'appelle l'Amalgame. Sa rencontre avec Jams, alors jeune rappeuse prometteuse même des Ulysses, devient le tournant de sa vie fraternelle et artistique. Doté d'une écriture hyper réaliste et d'une voix très reconnaissable entre mille et d'un sens inné du punch, Cynic s'impose rapidement comme une terreur des battle rap finalement. Il développe un style unique, un rap de rue introspectif, extrêmement sombre mais d'une sensibilité à fleur de peau, capable de toucher un public immense et bien au-delà des initiés. C'est déjà là que vous avez un petit peu les bases. La deuxième base que je vais vous donner de son enfance, je la mets à part exprès, c'est à l'âge de ses 8 ans. Cynic se passionne pour le football notamment et rêve évidemment de devenir footballeur professionnel. Et il se développe aussi et se met à kiffer le rap vers l'âge de ses 13 ans. Très bon en football, il choisira le rap. Malheureusement pour lui, il choisira le rap mais aussi la rue et c'est là que les séjours en détention ont commencé. En 2005, il arrive. C'est là que tout commence pour lui, l'acte de naissance finalement d'un phénix, la main sur le cœur. Après plusieurs maxi et des mixtapes remarqués, en attendant l'album surtout, c'est le nom du truc, Cynic publie son tout premier album studio en janvier 2005, La main sur le cœur. L'impact est foudroyant, porté par des morceaux d'une intensité dramatique rare comme Une époque formidable, Cœur de pierre ou alors Le même sang, duo avec Jams. L'album s'écoule à plus de 250 000 exemplaires, double disque d'or à l'époque et il n'y avait pas de streaming. Cynic y livre une radiographie sans concession de sa vie et ses démons et surtout de sa vie de banlieue, évitant les clichés de gangstérisme pour se contenter sur l'humain et la mélancolie. Cet album fait de lui le porte-parole d'une génération désabusée et installe l'Essonne comme une nouvelle capitale du rap hexagonal, bien sûr. Un an plus tard, c'est là qu'il faut que tout commence vraiment, j'ai envie de vous dire. Sang froid et un clash avec Booba. L'année 2006 est celle de la confirmation et de la tempête médiatique surtout. Cynic sort son deuxième opus, Sang froid, qui entre directement numéro 1 des ventes en France et devient rapidement un disque de platine. L'album contient des titres évidemment que tout le monde connaît, Sarsonic, Zone interdite, une critique acerbe du ministre de l'Intérieur de l'époque notamment, mais 2006 reste gravé dans l'histoire du rap français pour l'un des clashs les plus mémorables de la décennie.
attaqué par Booba dans le morceau Duke, Cynic réplique instantanément avec L'Assassin, un morceau de pure technique et d'une violence véritable et verbale chirurgicale qui paralyse l'industrie. Ce duel au sommet entre le duc de Boulogne et l'assassin de l'Essonne divise la France entière et fige le rap et le statut de Cynic comme un kicker d'élite impossible à intimider. On continue dans la suite, finalement, il va pas s'arrêter sur cette lancée. Au sommet de sa popularité, Cynic publie en 2007 Le Toit du Monde. Cet album marque une ouverture musicale et une maturité textuelle évidente, symbolisée par le tube planétaire Bienvenue chez moi, en duo avec la star internationale James Blunt ou encore Rue des Bergères. Un morceau intimiste où il raconte son enfance. L'album est un immense succès populaire, certifié double disque d'or. En 2009, il clôt cette décennie avec Ballon d'Or, un projet plus brut, où il collabore notamment avec des grands nom du rap comme Alonzo. Cette période d'apogée, c'est l'apogée d'un artiste qui, sans jamais trahir ses valeurs de rue ni édulcorer sa plume, réussit à squatter le sommet des charts et à remplir les plus grands zéniths de France. Mais vous le savez, la musique va vite, et le rap encore plus. Les années 2010 voient l'industrie du rap muer profondément avec l'arrivée du streaming et de la trap. Fidèle à son ADN, lui, Cynic choisit la voie de l'indépendance avec des albums comme La Plume et Le Poignard en 2012 ou L'Immortel 2 en 2015. Parallèlement à la musique, il entame une reconversion réussite entrepreneur en ouvrant son propre salon de tatouage, un univers qui le passionne depuis toujours d'ailleurs. Après un retour salué par la critique avec Invincible en 2019 et un 8ème art en 2020, il sort en 2022 son tout dernier album, Nixki. Vous le savez, évidemment, le verlan. Conçu comme une lettre d'adieu artistique, ce projet boucle la boucle d'une carrière monumentale, permettant à l'assassin de tirer sa révérence avec élégance et la satisfaction du devoir accompli. La trajectoire de Cynic, c'est celle d'un artiste authentique, qui a marqué l'âge d'or du rap français, en physique surtout. À une époque où le rap se mesurait à la force du texte et de la sincérité du vécu, il était géant, incontesté. Avec plus d'un million d'albums vendus en carrière, il a prouvé qu'il pouvait toucher le cœur de la France entière en écrivant avec ses tripes et ses cicatrices. Des battles de quartier au disque de platine, le gamin des Ulysses a gravé son nom en lettres de sang et d'encre dans l'histoire de la musique française, restant à jamais l'assassin, le poète mélancolique au sang-froid. Voilà pour la story de cette semaine, la story de Cynic, messieurs, dames. J'espère que vous l'avez apprécié. J'espère que vous avez compris là où vous voulez l'emmener. Et ça fait plaisir de rendre un petit hommage à la carrière d'un homme qui a façonné le rap français qu'on a tous connu quand on était jeunes, pour ceux qui sont de ma génération. On passe très vite à la suite. Je suis obligé de faire un peu vite, j'en suis désolé. Voici Boleman avec Leto, le morceau s'appelle Tellement. Le nouveau RK aussi avec Gradure Papillon. On se retrouve juste après, je vous reprends 30 secondes pour vous présenter le Classic Time. Et après, je vous reprends pour vous dire au revoir, bougez pas.

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3: La désillusion, les amis, pour la Côte d'Ivoire au moment où on allait reprendre l'antenne. But de Erling Haaland pour la Norvège, 2-1 à la 86e minute de jeu. C'est terrible pour la Côte d'Ivoire qui va sûrement, on va pas parler trop vite parce qu'un match de foot n'est jamais fini, mais voir son parcours en Coupe du Monde s'arrêter là. On verra ça dans quelques instants. On va repartir, les amis, de suite avec le Classic Time, évidemment spécial, évidemment, la story de la semaine de Silic. On profite de deux sons que je vous propose ce soir pour kiffer tous ensemble. Et franchement, c'est peut-être les meilleurs de sa carrière. Je m'en prends juste après pour se dire au revoir. Le Classic Time, c'est maintenant.

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3: Allez, faut partir. Il en reste plus qu'une après. Faut bien y aller au moment. Et oui, c'est l'heure, messieurs, dames. L'heure de se quitter, l'heure de terminer cette avant-dernière émission et de presque tourner la page, ça y est. Le moment est venu pour moi déjà de vous demander si vous avez apprécié ce joli classic time et de vous faire kiffer avec les morceaux de Cynic. L'heure est venue aussi pour moi de vous souhaiter bon courage à tous ceux qui sont en train de partir au travail, qui sont peut-être en train de se changer, de se préparer pour une dure nuit jusqu'au petit matin pour les moins chanceux d'entre vous. De souhaiter bon courage à ceux qui sont dans les tracteurs, dans les camions pour toute la nuit, qui vont conduire, qui vont rouler, qui vont travailler un petit peu. Bon courage tout le monde. De vous souhaiter une bonne fin de semaine à tous ceux qui vont pouvoir profiter à la maison tranquillement avec le soleil, avec les enfants, etc. De souhaiter bon courage à tous ceux qui vont aller à l'école également encore un petit peu. Grosse force à vous avant les vacances, profitez bien. De souhaiter bonnes vacances aussi à tous ceux qui vont partir pour profiter un petit peu de d'autres destinations, peut-être dans d'autres pays. Profitez-en, bonnes vacances tout le monde. L'heure est venue aussi pour moi de souhaiter bon match à ceux qui vont suivre le match entre la France et la Suède à partir de 23h. Bon match à tous. De vous souhaiter également une bonne fin de semaine à tout le monde. De vous souhaiter surtout un bon week-end. Profitez bien avec modération, un dernier bon anniversaire à tous les concernés. Faites attention à vous ce week-end, sortez couvert, choisissez votre Sam, celui qui conduit, c'est celui qui ne boit pas, bien sûr, faites attention à vous. Je vous dis à la semaine prochaine pour la toute dernière émission d'Urma Hit. C'est tout pour cette émission, je vous dis à la semaine prochaine. Ciao, ciao.

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0: Sur Vive FM. Les 21h.

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0: 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Il est 1h.
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